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1: J'aimais énormément mon grand-père. 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
3: Merci à toutes d'être venues. Moi, c'est Marion, je fais partie de Silver Fourchette, comme il y a sur vos petites toques. On est financé par le département pour faire des ateliers autour de l'alimentation pour les personnes de plus de 60 ans. Donc vous, voilà. Donc aujourd'hui, on a invité une intervenante, Marie-Claire Dubois, qui va venir nous parler de ses légumes, de ce qu'elle fait et passer un petit temps de cuisine avec nous. Et on a aussi une autre intervenante qui est Clotilde, qui est diététicienne nutritionniste, à laquelle vous pourrez poser plein de questions. Et elle aura presque toutes les réponses. Toutes les réponses ?
4: Presque.
3: Presque toutes les réponses.
5: Donc aujourd'hui, on va essayer de travailler comme toujours à l'auberge de Vaillac. On travaille avec des produits de saison, donc exclusivement de notre potager, voilà, qu'on cultive avec mon mari. J'ai choisi de cuisiner les courges. Avec des courges un peu différentes que peut-être vous ne connaissez pas ou vous avez rarement vues. Donc la longue de Nice, qui est peut-être assez connue. Il faut reconnaître qu'à Pinol, c'est peut-être pas très facile de l'avoir parce qu'elle a besoin de chaud. L'avantage, c'est qu'en fonction de la forme et du goût, on peut faire des choses différentes. Donc là, aujourd'hui, j'avais prévu de vous faire faire des petites écuelles dans la courge pour pouvoir y mettre des petits légumes dedans. Donc ensuite, en notre potiron, je vous ai emmené la buttercup, qui est assez à la mode, qui est très très bonne aussi, voilà, rôtie. Et la sucrine du Berry, qui est peut-être connue aussi, qui est une très très bonne courge aussi rôtie, mais on peut aussi faire des très bonnes soupes avec. Et la Lady Godiva, qui est un peu à part, parce que sa chair n'est pas excellente. Par contre, elle a une caractéristique, c'est que ses graines sont à graines nues. Donc, c'est-à-dire que, vous savez, il n'y a pas la coque autour de la graine. Ce qui fait qu'on peut la manger directement. Vous voyez, ce matin, j'en ai ouvert une. J'ai fait sécher sur le poêle les petites graines et on les fera griller à la poêle avec un petit peu de sel. Ça fait comme pour l'apéritif, on mettra par-dessus nos préparations de légumes. Donc les petits légumes à mettre à l'intérieur de la courge. Tout le monde connaît le pané, des carottes, voilà, blanches, jaunes, oranges, des blettes de plusieurs couleurs, ce qui permettra de voir deux cuissons différentes, cuisson à l'anglaise, cuisson à la poêle toute simple. Et on parfumera du coup nos courges rôties avec des aromates. Donc on fera au moins deux parfums, soit avec du thym, soit de la sauge, soit du romarin. Et un petit peu d'ail qu'on va mixer pour pouvoir badigeonner et mélanger nos petits cubes de courges. Voilà, j'ai tout dit.
6: Ouais. Alors on a parlé côté cuisine, après côté nutritionnel. Au niveau des courges, de toute la famille des cucurbitacées, on va dire, en fait. La nature est très, très bien faite puisqu'elles sont très, très riches en antioxydants. Pardon. Et les antioxydants, de manière générale, vont nous protéger contre les petits maux de l'hiver. Donc,

0: dans notre corps. Autre petite particularité des courges, c'est tout simplement qu'elles sont très peu caloriques. Elles sont très très riches en eau. Donc du coup, par exemple, quand on a du mal à boire en hiver, tout simplement, on va les faire en potage, c'est quand même l'idéal. Elles vont vraiment nous aider à boire, donc il faut pas les négliger pour ça aussi. Après, voilà, les courges sont aussi très très riches en vitamine A. On parle beaucoup de la vitamine D à partir de 60 ans en général, vu qu'il y a beaucoup de carences avec l'ostéoporose, qui entraîne de l'ostéoporose. Il n'empêche que la vitamine A, elle va vraiment être super intéressante aussi, puisqu'elle, du coup, elle va impacter notre vision. Voilà pour ce qui est de la famille des courges. Et elles ont aussi les petites graines à l'intérieur, qui, elles, c'est vraiment des concentrés de vitamines et minéraux. Donc, effectivement, quand on peut les consommer, c'est vraiment le top. Et là, si en plus, on a des idées de comment faire, ça va vraiment être parfait. Voilà, je crois que j'ai fait le tour sur les courges pour l'instant.
1: Très bien. Je vais donner un peu le travail par équipe de 2 ou 3 ou 4, comme vous voulez. Ça vous va comme ça ?
2: Oui.
1: Donc on va juste prendre peut-être un petit ramequin complémentaire. Il faut plus de personnes pour les carottes. Donc vous les grattez simplement. On est d'accord qu'on les gratte simplement, hein ? On les épluche pas complètement. Oui, on gratte un petit peu parce que vous voyez, il y a toujours un petit peu des trucs noirs à enlever. Voilà, juste ça, c'est tout. Le panais, les panais, qui c'est qui se lance dans les panais ? Allez, tac, vous embauchez une ou deux personnes. Pareil, on les gratte un petit peu. Voilà, on les gratte un petit peu. Et puis pareil, on fait des petits cubes.
3: On fait des petits cubes.
1: D'accord ?
3: Petits les cubes.
1: Allez,
3: tout petits les cubes.
1: Allez, 1 centimètre de côté.
3: Et l'autre,
1: non, on va pas mélanger, non. Non. Le but, c'est aussi d'avoir, oui, un petit peu d'ail dans les chacs.
3: La gousse d'ail.
1: Voilà, et on mixera après. Ah, le germe.
0: Le germe, c'est une grande question. Il y a des personnes qui le tolèrent, il y a des personnes qui ne le tolèrent pas. De manière générale, en fait, tout le cœur des fruits, des légumes sera en général beaucoup plus riche. Donc là, les germes, voilà, par exemple, les graines germées, je ne sais pas si vous avez déjà mangé des graines germées, c'est vraiment des concentrés de calcium, de vitamines, de minéraux, donc il faut vraiment, dans la mesure du possible, si on peut y garder, c'est mieux.
1: Là, comment on va faire cuire ? On va mettre du tournesol.
3: Oui, parce que le colza se cuit pas.
1: C'est pas. Bon, on peut, mais il faut pas le faire trop. Pas pour faire rôtir, en tout cas. Voilà.
0: Après, dans tous les cas, il faut bien se dire que les huiles, dans la mesure du possible, si on peut les manger crues, c'est là qu'elles sont vraiment intéressantes. Comme on disait tout à l'heure, avec la cuisson des courges, ça va altérer les vitamines. Les huiles, c'est la même chose, en fait. Et le pire, c'est quand elles deviennent liquides dans la poêle, là, c'est qu'elles sont complètement dégradées, en fait. Vous savez, des fois, quand on les fait chauffer, elles deviennent vraiment, si on fait bouger la poêle, on a vraiment l'impression que c'est de l'eau. Elles se comportent comme de l'eau. Ça fait moins visqueux. Et bien là, en fait, ça veut dire que tous les acides gras, les chaînes d'acides gras, elles ont été cassées, détruites, et du coup, elles ont plus d'intérêt. Donc, dans la mesure du possible, le mieux, c'est toujours consommer cru. Il y a beaucoup de personnes qui n'utilisent, par exemple, exclusivement de l'huile d'olive. L'huile d'olive, elle est très bien, d'accord ? Mais utiliser que ça suffit pas. En fait, il faut vraiment varier les huiles. L'huile d'olive, elle est très riche en oméga 9, mais elle manque d'oméga 6 et d'oméga 3. Donc, il faut utiliser d'autres huiles. Et après, moi, les huiles, j'aime bien les consommer le plus possible crues. Parce que, bah, comme on parlait tout à l'heure des légumes qui vont être détériorés par... Enfin, les vitamines et les minéraux qui vont être détériorés par la cuisson, les huiles, c'est pareil. Plus on les chauffe, plus elles se détériorent à la cuisson. Après, c'est pour ça que la tournesol, elle est intéressante pour les cuissons, parce qu'elle, elle peut être assez montée en température, sans être dégradée.
1: C'est très bien, c'est exactement ce qu'il faut. Il faut au moins aussi petit que ça. Est-ce que la cuisson à l'anglaise, ça vous intéresse, mesdames ?
4: Oui.
1: Alors, c'est de l'eau très salée, bouillante.
4: Très salée ?
1: Très salée, bouillante. Et on plonge les légumes dedans quand c'est vraiment bouillant. Vous voyez, il faut que ça fasse vraiment des gros bouillons. Et à côté, on a de l'eau froide. Et quand c'est cuit comme on le veut, on les goûte et on plonge tout de suite dans l'eau froide. Voilà, tout simplement. Et la cuisson à l'anglaise, elle a un énorme avantage, c'est de garder la couleur des légumes. Et on peut s'arrêter en cuisson juste quand on veut.

0: Alors, on va faire de la place déjà.
1: Ah oui, type maximum.
0: Oui, déjà. Et ça, du coup, hop, un petit peu à côté aussi. Voilà, pour la déco. Pour la déco. Voilà, c'est ça. C'est doux.
2: Je peux faire d'original avec un petit marron.
0: D'original. Alors, rôti, ça passe très très bien. Donc, rôti à la poêle, rôti au four en cube, en gros cube. Et après, on peut faire le potimarron dans les gâteaux, ça va très bien aussi.
1: Oui, oui.
0: Plus. Je vais essayer de redire tout ce qu'il y a dans l'assiette pour que vous fassiez bien la différence. Donc, vous avez un petit bout de pâté doux qui a une chair qui est peu aqueuse, goût châtaigne, consistance assez ferme. Dessus, vous avez une petite graine de Lady Godiva, d'accord ? La Lady Godiva, la graine qui n'a pas de coque, donc qui peut être mangée directement, juste séchée pour aujourd'hui. On peut la faire griller aussi si on veut encore plus de plaisir. Ensuite, vous avez un petit tas de courges rôties avec de l'huile, avec du thym et l'ail. Ensuite, vous avez un petit rond de trompe d'albenga, d'accord ? Grillé, donc dessous c'est grillé, vous aurez quand même la réaction de Maillard en arrivant au bout, avec de l'huile à la sauge. Donc la sauge va aussi parfumer vos petits légumes qui sont dessus. Dans les petits légumes, on a mis de la carotte, du pané cuit à la poêle, et des côtes de blette et du ver de blette cuit à l'anglaise. Voilà. Eh bien, écoutez, bon appétit. Chacun prend son assiette.
3: Bonne dégustation.
0: Merci. Voilà.
4: Avec un pain rôti.
5: Oui, et sinon,
6: c'est bon. C'est
7: pas du bruit.
6: C'est très bon.
7: C'est fin.
6: C'est fin.
7: Ce mélange de légumes, ça, c'est bien.
5: Moi, j'aime bien.
7: Non, mais surtout, on a participé à l'élaboration. C'est ce qui est le mieux. On ne s'est pas contenté de regarder et de déguster. On a participé.
8: On envoie un serpent.

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4: Donc, bonjour. Nous venons aujourd'hui pour une semaine banalisée avec la caravane des médias. Donc, nous sommes en seconde pro agroéquipement au lycée agricole de Bonnefond. Et donc, on va interviewer un maraîcher et un paysan meunier boulanger. Et donc, après, on va.
5: Bon, alors là, nous quittons le lycée Bonnefond, on est dans le bus et on part pour Vieille-Brioude voir un couple de maraîchers.
6: Alors là, nous sommes à l'extérieur. C'est un ciel très sombre, sans nuages, qui est un temps humide. Il y a un peu de vent, le temps est très très très sombre. Je vois des arbres, beaucoup de végétation, de l'eau, des villages au loin. Après, à l'intérieur de la serre, c'est un temps très humide et qui est très chaud. D'où vient votre passion ?
7: D'où vient ? Alors là, c'est... Bon, je dirais plutôt, c'était... La passion, moi, je l'ai eue en travaillant, c'est-à-dire c'était pas quelque chose que j'avais prévu, c'était pas un métier que je m'étais dit que je ferais dans, voilà, quand je faisais mes études de comptabilité, j'avais absolument pas d'idée qu'un jour je vais devenir maraîchère. Et au fur et à mesure, bah, pendant 2 ans, j'étais là à travailler un petit peu, et puis bah, j'ai découvert le métier qui m'a beaucoup plu. L'idée qu'il y a derrière, c'est malgré tout quelque chose qui est assez important pour aujourd'hui. On parle beaucoup, bah, tous les enjeux, que ce soit climatique ou autre, bah, ça reste quand même un choix. C'est un peu d'être militant à une autre manière. On n'est pas forcément dans la rue, mais on essaie de faire quand même à la hauteur de nos moyens, on va dire. Donc ce métier-là, bah, j'ai aimé en le faisant, on va dire. Je l'ai découvert et aimé en le faisant, tout simplement.
6: Alors nous avons changé d'endroit, nous sommes en dessous Vieille-Brioude, à côté des serres. Shoshana nous explique comment fonctionne son exploitation. Nous sommes à côté d'un pont. On voit des ruches. Nous sommes à l'abri du vent, en plein milieu de la nature.
7: Je voulais aussi poser une autre question. Est-ce que vous aurez une idée pour 1 hectare de surface, par exemple, qu'est-ce qu'on peut produire en légumes ? Non, aucune idée ?
8: Surtout que ça doit être en tonnes, non, la réponse ?
7: Oui, c'est en tonnes. Bah, à peu près, quoi. Qu'est-ce qu'on peut produire sur 1 hectare en tonnage ?
9: 5 ou 6.
7: Et bah, pour l'année dernière, on était à peu près 15 tonnes. 15 tonnes sur 1 hectare. Donc, l'idée reçue que bah, sur une petite surface, on ne peut pas produire à manger, c'est quand même pas tout à fait ça. Parce que, et 15 tonnes, on parle une année où il y a eu de la sécheresse et qu'on a eu 4 parcelles qu'on est en train d'équiper des réserves souples pour stocker d'eau. On n'a pas eu d'eau, donc il n'y a pas eu de culture pendant au moins 4-5 mois. Donc ça impacte pas mal. C'est-à-dire ça aurait pu être bah, plus, 17-18 tonnes de légumes.
6: Vivez-vous bien de ce métier ?
7: Bien. Après, je peux pas dire qu'il n'y a pas des moments difficiles. C'est forcément, il y a surtout, bah voilà, nous on a fait le choix de travailler en couple, donc ça rajoute quand même une autre toute petite difficulté. Mais et aussi, il y a le charme aussi, parce que voilà, on est deux à avoir la même passion et pouvoir avancer ensemble. Mais je le vis bien, oui. Après, très honnêtement, il y a des moments très très difficiles, comme chaque agriculteur, agricultrice peut le savoir, ça reste des métiers difficiles et... Donc voilà. Il y a eu l'entreprise individuelle, Passation GAEC, les deux chiffres d'affaires, parce que tout à l'heure vous m'avez demandé, on est sur un chiffre d'affaires à peu près 45 000 euros, qui peut être changé, qui normalement qui devrait être évolué. C'est ça, voilà, pour cette année par exemple, on a visé autour de 50-55 si on arrive. Et quatrième année, on est 60-65. Après, ça ne veut pas dire 45 000 euros, c'est ce qu'on se paye. Ça, je ne sais pas si vous avez des petites idées de comptabilité. Il y a chiffre d'affaires, après on a nos charges. En maraîchage, on considère qu'on est 50% de charges. Selon comment on est endetté aussi, on peut être 50-55% de charges. Donc, en gros, les autres 50 ou 45 qui nous restent, avec ça, il faut qu'on se paye, nous deux, et puis on paye nos emprunts.
6: Bon, mais merci bien pour cette intervention et cette belle visite.
7: Je vous en prie, au plaisir.

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7: Bonjour à tous et bienvenue dans la face cachée. Le principe de la face cachée est simple, je choisis un album qui a marqué ou pas l'histoire de la musique. Je ne vais pas vous inonder d'informations longues sur cet album car pendant une heure on va surtout faire un focus sur la musique et rien que la musique en écoutant de la musique. On va prendre les singles physiques extraits de cet album et les écouter dans l'ordre. On va donc découvrir les faces B parfois rares ou inédites ne figurant pas dans l'album de base. Découvrons donc la face cachée d'un nouvel album. Et bonsoir, rebonsoir pour ceux qui écoutent les deux épisodes back to back, car oui, là c'est le volume 2 de la face cachée qui concerne l'album Moon Safari de R sorti en 1998.

0: Vous allez me dire pourquoi celui-là est nommé le jingle. This is the end, c'est la fin de l'émission alors qu'elle vient de commencer. Car en fait, toute cette première émission sur Moon Safari était consacrée aux albums et aux phases B de ces, aux singles, pardon, et toutes les phases B de ces singles. Mais il faut dire que j'aime tellement cet album que je me suis dit, je vais leur en donner un peu plus. Je vais patouiller un deuxième épisode que voici avec des titres qui sont sortis parfois un petit peu ailleurs, parfois c'est des lives, parfois il y a même eu un album cover, je vous en reparlerai tout à l'heure, et il y a bien sûr eu une réédition de l'album avec des inédits et des démos. On va s'écouter un petit peu tout ça. Et là, on va démarrer avec le titre « Le soleil est près de moi », un titre que j'adore, qui était déjà dans leur tout premier repas, qui s'appelle « Premier symptôme ». Ils l'avaient aussi sorti en single avec des remixes et aussi une phase B pardon, qui a été remixée. Donc là, tout de suite, on s'écoute « Le soleil est près de moi », suivi de « J'ai dormi sous l'eau » et le « Château Flight » remix de « J'ai dormi sous l'eau ». Là, en bête, vous entendez justement « J'ai dormi ».
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0: Je lutte contre une disparition, contre la disparition de l'écriture manuscrite, contre la disparition de l'attention, contre la disparition du sourire. Je lutte contre la disparition de choses qui n'ont aucun prix, mais dont la valeur est absolue.
1: Camus m'a d'une certaine façon aidé à vivre, à supporter de vivre. C'est pas facile de vivre.
2: Il y a des cigales dans la fourmilière et vous ne pouvez

0: Au Café des Arts, c'est le rendez-vous des curieux, des créatifs, des amoureux des lettres et des notes. Au Café des Arts, on prend le temps de se connaître, se découvrir, se questionner et s'écouter aussi. Le temps d'un verre, d'une rencontre, le temps d'un livre. Ce soir, avec Nicolas et Thomas, à la technique, nous sommes en compagnie de Émilie Mandard.
1: Bonsoir. Bonsoir.
0: Et de Pierre. Bonsoir. Pierre Belmont, pour les notes. Et pour nous laisser le temps de passer commande, on va s'écouter un premier morceau. C'est un morceau de Dode, qui est un groupe de Saint-Pierre-et-Miquelon que j'ai découvert il y a quelques mois, qui aime aussi beaucoup les mots, qui met en musique des textes de Baudelaire, de Camus encore, et de très belles compositions. Et on va s'écouter « Automne » de Dode.

0: Et nous revoilà sur l'antenne de Radio Campus Clermont 93.3 avec Émilie et Pierre. Émilie, rebonsoir.
1: Bonsoir.
0: Ça va, tu es bien installée?
1: Oui, très bien, merci.
0: Alors, on va parler de toi, puis on va parler aussi de ton livre. Moi, j'aimerais savoir comment tu es arrivée à l'écriture, comment tu as eu cette envie, en fait, d'écrire un livre, parce qu'on écrit tous quand on est tout petit, des petits poèmes, des petits trucs comme ça, mais jusqu'à écrire vraiment.
1: Alors, je n'ai pas souvenir d'avoir écrit quand j'étais vraiment petite, lu beaucoup. J'étais tout le temps fourrée à la bibliothèque, aussi bien à l'école qu'après au collège. Le CDI, j'y étais fourrée tout le temps. Et par contre, au lycée, bizarrement, le CDI m'attirait beaucoup moins parce que les livres qu'il y avait ne m'intéressaient pas. C'était de la littérature classique et ce n'est pas ce que j'avais envie de lire.
0: D'accord.
1: Donc, je lisais par d'autres moyens, je découvrais des livres autrement. Et au lycée, c'est là que j'ai commencé à écrire. Et j'ai écrit un premier texte qui s'appelait Flashback, qui commençait comme celui-ci, avec la même phrase, bon, que j'ai retravaillée depuis parce qu'elle n'était pas aussi bien formulée. Mais ce n'était pas du tout la même histoire que celle que je raconte dans mon roman actuel. Mm-hmm. Et voilà, c'est parti de là. Et puis, ça a dormi pendant des années et des années dans l'ordinateur. J'ai eu de nouveau envie d'écrire quand je suis tombée enceinte la première fois. Je ne sais pas, le fait d'être arrêtée à la maison, à avoir rien d'autre à penser, ça a dû me libérer aussi l'esprit de plein de choses. Et donc, c'est là que j'ai commencé à avoir envie de nouveau d'écrire. Et c'était cette phrase, je voulais vraiment partir de la première phrase de cette histoire pour écrire quelque chose. Donc, j'ai commencé déjà de réfléchir à ça. Et puis, le temps a passé sans que j'en fasse quoi que ce soit. Et puis, dans mon travail, il y a eu une période où ça a été un peu difficile et où, du coup, il a fallu que je fasse pause. Et ça a été le déclencheur. Et là, je me suis dit, c'est le moment de faire ce que tu as vraiment envie de faire. Mmh. Et donc, là, je me suis dit, je me pose et je réfléchis vraiment à cette histoire, parce que cette phrase me hantait. Et donc, c'est parti comme ça, d'écrire Flashback.
0: C'était quoi tes sources d'inspiration, les livres que tu lisais en fait?
1: Je lis beaucoup, je lis beaucoup de romans policiers, de polars. Alors j'ai commencé avec Agatha Christie, je me souviens, le premier Agatha Christie que j'ai lu, c'était Les 10 petits nègres, parce qu'on l'avait lu au collège. Ouais. Mais déjà avant, je lisais des romans un peu policiers pour les plus petits, etc. Donc c'était vraiment ça. Ce que j'aime beaucoup, alors j'aime beaucoup Harlane Coben, j'aime beaucoup Michel Bussy aussi. Et j'ai découvert un auteur britannique, c'est Peter James, qui a écrit toute une série avec un commissaire. Mm-hmm. Alors,

0: mon entourage.
1: D'accord.
0: Étrangement. Alors, ouais. Anaïs, il y a certainement des petits traits qui me correspondent. Il y a des petits passages où, en effet, c'est aussi, ça a été aussi un moyen pour moi d'exulter certaines choses. Mm-hmm. Mais ce n'est pas eux dont je me suis le plus inspirée avec mon entourage. Étrangement. D'accord. Eux, ils sont plus venus après. Ouais.
1: Sur les personnages secondaires, un petit peu.
0: C'est ça.
1: Et le fait que ça se passe à Clermont, c'est quand même quelque chose qui pour moi, en tout cas, la lecture a été vraiment un plus. C'est assez génial d'avoir une histoire qui se passe à Clermont. On connaît les rues, on connaît les quartiers, etc. C'était important pour toi?
0: J'avais envie d'écrire sur un lieu que je connais pour être sûre de ne pas raconter n'importe quoi, en fait. Ouais. Donc, du coup, je voulais vraiment... c'est là que j'ai grandi, donc j'avais envie qu'il y ait un
1: ça
0: petit
1: peu... Ça se prête bien, hein, Clermont, quand même, pour fait. Des histoires comme ça.
0: Tout à fait.
1: Vraiment, oui, oui. On va s'écouter un petit morceau de musique, faire une petite pause. Et ça, c'est un morceau que tu as choisi, en fait. Et c'est un morceau de U2, Song for Someone.
0: Oui.
1: Est-ce que tu peux nous expliquer ton choix?
0: Alors, parce que dans mon roman, il y a un personnage qui est en prison. Et en fait, c'est une musique que j'écoutais à l'époque où j'écrivais Flashback, parce que j'aime bien écouter de la musique en écrivant. Et en fait, le clip montre un monsieur qui est en train de sortir de prison. Et en fait, du coup, voilà, ça okay. m'a inspiré certaines choses du roman. Okay. Et du coup, voilà, c'est une musique que j'aime bien. Et puis, j'aime beaucoup le groupe U2.
1: D'accord. Alors, on va se faire une petite pause musicale.

0: Et nous revoilà à l'antenne sur Radio Campus Clermont 93.3 et toujours avec Émilie et Pierre. Flashback, est-ce qu'on peut le préciser, c'est en auto-édition?
1: Oui, tout à fait.
0: Est-ce que ça a été un choix pour toi ou est-ce que t'as voulu essayer en fait sur des maisons d'édition ou ton choix c'était vraiment d'avoir cette liberté là en fait?
1: Alors j'avais essayé une première maison d'édition mais sans grande conviction. Parce que je sais que c'est difficile d'arriver à les convaincre. Et puis, en fait, c'est une rencontre qui m'a parlé de l'auto-édition, notamment avec la plateforme que j'utilise. Et, et du coup, en fait, je me suis rendu compte de la facilité avec laquelle je pouvais le faire. Et puis, d'une certaine liberté, finalement, parce que je dois de compte à personne, à part moi-même. Ouais. Et puis, je gère ma promo comme je veux. Alors, c'est sûr que ça prend du temps, c'est pas simple. Et puis, comme je fais pas ça pour me nourrir, on va dire, c'est vraiment pour le plaisir, je me dis, si j'en vends pas, c'est pas grave. Voilà, j'avance à mon rythme.
0: D'accord.
1: Voilà.
0: Ok, ok. Et il y a un autre projet de livre?
1: Oui. c'est sûr que là, pour Flashback, je suis assez contente parce que pour l'instant, j'ai des retours assez positifs des lecteurs et des chroniqueurs auxquels j'ai fait appel pour le faire découvrir aussi. Et donc, ça encourage pour la suite. Puis les idées manquent pas. Donc oui, je suis en train de préparer un deuxième roman.
0: Ce sera de nouveau un roman policier?
1: Oui. D'accord. De nouveau un roman policier et de nouveau dans le Puy-de-Dôme.
0: D'accord, ok. Et un nouveau bébé?
1: Non, ça, les bébés, c'est fini.
0: Alors moi, j'ai entendu dire qu'en fait, c'était hormonal, la créativité, apparemment. C'est vraiment, ça vient des hormones et tout ça. Donc, c'est peut-être pas spécialement étonnant que tu aies fait ton livre quand tu étais enceinte.
1: Alors, le truc, c'est que j'ai eu l'idée de me remettre à écrire pour ma première grossesse. J'ai commencé à écrire Flashback. Pendant la deuxième grossesse. Donc, il y a peut-être un lien.
0: Je pense que c'est hormonal, effectivement. Est-ce qu'il y a des salons de prévus, des ateliers d'écriture ou d'autres choses, d'autres activités?
1: Alors, j'ai un salon qui est prévu. J'ai encore oublié la date et pourtant, j'arrête pas de regarder sur mon calendrier. C'est au mois d'octobre, si je ne dis pas de bêtises. C'est le salon de Borgard-Vendon. Donc là, c'est eux-mêmes qui m'ont contactée pour m'inviter. Donc, j'étais assez contente.
0: On peut retrouver la date sur ton Facebook, peut-être?
1: Alors, pas encore. Je n'ai pas encore publié à ce sujet. Mais oui, bientôt, je vais faire une publication. Et puis, sur le site de l'association, dont j'ai malheureusement, désolée, oublié le nom, ils vont donner la liste des auteurs qui vont être présents sur ce salon.
0: D'accord. C'est important pour toi, les salons, pour faire des rencontres de tes lecteurs?
1: Oui, ça permet de rencontrer les lecteurs, de pouvoir échanger et raconter un peu ce qu'on fait, etc. Et puis, c'est toujours intéressant quoi, de rencontrer les personnes qui lisent nos romans. Ce qui me manque un petit peu à chaque fois, c'est le retour. Le fait que finalement, on les voit sur le salon et après, on ne les revoit plus. Ouais. Et on ne sait pas forcément ce qu'ils ont pensé du roman. C'est le seul petit truc qui me manque.
0: D'accord. On va s'écouter un deuxième morceau que tu as choisi, qui est Calogero, le portrait. Est-ce que tu peux nous raconter un petit peu
1: Alors, c'est l'histoire d'un petit garçon qui est orphelin.
0: Voilà, donc du coup, il y a un écho avec la.
1: Il y a complètement un écho. Alors, plus avec Thomas, en fait. Parce que voilà, l'idée, c'était. C'est vraiment cette chanson-là qui m'a inspiré le personnage de Thomas.
0: D'accord.
1: Avec le fait que. Alors, il le découvre plus tard dans le roman, mais voilà, l'idée de ce petit garçon qui finalement n'a pas connu ses parents, n'a pas connu sa maman, etc. Donc, voilà, D'accord. C'est ça qui m'a inspiré, okay. Surtout Thomas.
0: Alors, on va écouter Calogero, le portrait.

0: nous revoilà sur Radio Campus 93.3. On va, s'il n'y a pas de questions dans le public, Alors moi j'ai une question, c'est quel est le dernier livre que tu as lu ou celui que tu es en train de lire en ce moment ?
1: Alors actuellement je suis en train de lire Ta deuxième vie commence quand tu comprends que t'en as qu'une, je crois, c'est à peu près ça, c'est Raphaël Giordano je crois.
0: D'accord, ok.
1: J'avais envie de changer de ce que je lis d'habitude.
0: C'est un programme.
1: C'est ça.
0: Alors du coup, je vais proposer en fait à chaque émission à l'auteur de lire des petits passages de son bouquin pour donner envie de lire sans dévoiler toute l'intrigue. Et tu as choisi deux passages.
1: Oui.
0: Donc est-ce que tu peux déjà nous décrire le premier passage, la raison de ton choix ?
1: Alors c'est le début. Là où tout commence,
0: simplement.
1: Tout simplement pour planter un peu le décor. Et puis parce que vous allez voir qu'il permet de rentrer relativement vite dans le vif du sujet.
0: D'accord.
1: Voilà. Prologue. Lorsqu'on se retrouve face à la mort, il paraît que l'on voit défiler le film de sa vie devant ses yeux. C'est vrai. Tandis qu'Anaïs sentait le froid du canon contre sa nuque. Elle jeta un dernier regard vers celui qu'elle aimait et qui venait de fermer les yeux, peut-être pour toujours. Attendant qu'arrive son tour, elle laissa les images de son passé la submerger. Comment cette jeune avocate de 27 ans avait-elle bien pu se retrouver dans cette situation ?
0: Et le deuxième passage ?
1: Si je devais le résumer, ça serait par un face-à-face chargé d'émotions. Chapitre 7. La première fois qu'Anaïs avait rendu visite à son père en prison, elle ne savait pas à quoi s'attendre. Elle était désorientée et ressentait énormément de colère. Cette fois-ci, elle avait honte. Le doute sur la culpabilité de Marc s'était installé dans son esprit et elle commençait à s'en vouloir de ne pas avoir répondu à ses sollicitations. Elle craignait même qu'il la rejette et ne refuse de la voir. Voilà pourquoi elle avait insisté pour que Thomas fasse la demande de parloir en son nom. Dans le couloir menant à la salle des visites, Anaïs et Thomas croisèrent un homme. Lorsque le visiteur aperçut la jeune femme, il lui adressa un grand sourire. Intrigué, Thomas lui demanda si elle le connaissait. « Absolument pas. Pourquoi t'a-t-il souri ? Je ne sais pas. Il m'a sûrement pris pour quelqu'un d'autre. » Marc était assis à la même table que dans le souvenir de sa fille. Les années de prison avaient encore un peu plus marqué son visage depuis leur dernière rencontre. Ses rides s'étaient creusées et ses cheveux grisonnés. Lorsqu'il vit Anaïs s'approcher, son visage s'illumina. La jeune femme, elle, sentit une boule se former dans son ventre. Qu'allait-elle bien pouvoir lui dire ? Heureusement, la présence de Thomas l'a rassurée. Il saurait trouver les mots pour l'interroger. « Bonjour, papa !» Anaïs se surprit à l'appeler ainsi, mais cela lui était venu naturellement. Marc se leva pour la prendre dans ses bras, mais se ravisa au dernier moment, se contentant de lui rendre son bonjour avec un sourire tendre. Il se tourna vers Thomas, qui lui tendit la main. « Papa, je te présente Thomas Langlois. Il est journaliste à la montagne et aurait quelques questions à te poser. » Marc tiqua en entendant son nom. « Thomas ? Le fils de Philippe et Sophie ?» Le jeune homme hocha la tête. « Alors, comme ça tu es devenu journaliste ? Je me demande bien comment tes parents ont réagi. Surtout ton père, qui ne porte pas vraiment cette profession dans son cœur. » Je n'ai plus vraiment de contact avec mes parents, mais ma mère a dû vous en parler. Tu peux me dire tu, je te rappelle que je suis ton oncle. Je n'ai plus aucune nouvelle ni de ma sœur ni de Philippe depuis mon inculpation. Ils ne m'ont jamais rendu visite. Ni coup de fil, ni lettre. En même temps, être le meilleur ami d'un meurtrier alors qu'on s'apprête à devenir magistrat, ça fait mauvais genre, ajouta-t-il d'un ton ironique. Assez parlé des choses qui fâchent. Si vous me disiez ce qui vous amène tous les deux. On voudrait que tu nous racontes ta version de l'affaire, répondit sa fille. À quoi bon, après toutes ces années ? Aux yeux de la justice, je suis coupable de meurtre et ma parole n'a plus grande valeur. Thomas pense que tu es innocent. Et toi, tu en penses quoi ? Anaïs baissa les yeux. Thomas se lança alors dans les explications concernant son enquête et ses possibles liens avec la mort de Christelle Moulin. On aimerait que tu nous racontes toute l'histoire depuis le début. J'ai besoin de savoir. Et s'il y a quoi que ce soit qui permet de prouver que tu es innocent, je veux le trouver. Pour maman. Marc ne pouvait refuser cela à sa fille, d'autant qu'il attendait depuis longtemps de pouvoir le faire. Thomas sortit un carnet. Acceptes-tu que je prenne des notes ? Sans la présence de mon avocat, ironisa son oncle. Tu peux considérer qu'il est en face de toi, répliqua Anaïs. Marc croisa son regard et se sentit rempli de fierté. Il se replongea dans son passé et démarra son récit.
0: Ça donne envie, Pierre ?
2: Tout à fait.
0: Tu lis des romans policiers ? Une histoire
2: passionnante.
0: Tu lis des romans policiers, Pierre ?
2: Je lis peu, en fait. J'aime beaucoup la littérature anglaise, donc au hasard des romans, des petites trouvailles dans les brocantes ou autres, voilà, j'achète ce genre de livre qui peut être soit un policier, soit un roman.
0: D'accord. On peut rappeler que Flashback, en fait, c'est un roman policier, mais sur fond d'histoire familiale.
1: Tout à fait.
0: Très complexe et très douloureuse.
1: Voilà. Oui, tout à fait. C'est un vrai puzzle. Ouais. Un vrai puzzle familial.
0: D'accord. Alors, Pierre, on va te présenter un peu, mais plein de Clermontois te connaissent déjà, parce que tu joues un peu partout, en fait, avec le duo Arcos.
2: C'est ça.
0: Tu fais des reprises, mais tu as des compositions également.
2: Aussi, oui, exact. Voilà, donc c'est un duo que j'ai monté en 2018, donc ça fait 7 ans maintenant, qui tourne bien. Et puis, voilà, on rayonne autour de Clermont, à Clermont, autour de Clermont, voire même dans les départements de l'Auvergne, hein, Cantal, Haute-Loire, l'Allier, et puis voire même au-delà, dans la Loire. On a quelques dates maintenant qui reviennent tous les ans, c'est très sympa. Et reprise de titres, alors plutôt dans le style folk rock, et puis ce qu'on appelle Americana Music, hein, de Eagles, de Johnny Cash, en passant par d'autres. Et puis, voilà. Et donc, au fil de l'eau, j'avais écrit quelques chansons et on les a enregistrées l'an dernier sur un album, donc l'album Desert Stone.
0: On peut le trouver où, cet album ?
2: Alors, on ne peut pratiquement plus le trouver parce qu'il nous en reste trois.
0: Bah c'est une bonne nouvelle, ça.
2: Sur les concerts, les trois derniers peuvent être vendus aux auditeurs. Et puis, il en reste quelques exemplaires au Volcan et également au Centre culturel Leclerc à Enval.
0: D'accord.
2: Je crois qu'il en reste un à la Part-Dieu. Donc, ça a bien marché. On avait fait un tirage raisonnable, mais quand même on a bien vendu. Et c'est surtout sur les concerts que les gens veulent garder un souvenir ou nous soutenir, tout simplement.
0: Tu as une autre activité, si je peux me permettre. Tu peins.
2: Je peins aussi, oui. Pendant le Covid, là, je me suis remis sérieusement au dessin et puis à l'aquarelle. J'ai découvert le monde de l'aquarelle que j'ignorais.
0: D'accord.
2: Et là, voilà, ça donne beaucoup de champ libre à la créativité que tu citais tout à l'heure, et puis aux émotions également. L'aquarelle est pleine de nuances et de gaieté, de tristesse parfois, donc c'est, voilà, ça me correspond bien.
0: Et les prochaines dates là, on va pouvoir venir t'écouter?
2: Alors, on a une prochaine date qui est le 4 octobre à la médiathèque de Thiers pour présenter un de nos spectacles. En marge de nos concerts, on a deux spectacles prévus plutôt pour les médiathèques ou les lieux culturels. Donc, c'est un spectacle autour du film Into the Wild, où sans raconter l'histoire du film, ce qui n'aurait pas forcément un grand intérêt, j'ai rapproché des chansons, des titres, des scènes du film. Et là, je dévoile tout ce qu'il y a derrière cette scène. Et comme c'est une histoire vraie, je me suis beaucoup documenté jusqu'à rentrer en contact avec la sœur du héros de l'histoire. Et donc, j'ai une foule de détails qui peuvent alimenter une soirée d'échange avec un public qui aime ce genre de soirée.
0: C'était sa sœur qui avait écrit le livre sur la vie de son frère.
2: Ouais.
0: Ok. Et une deuxième date, mais c'est fin octobre, le 25.
2: Fin octobre, oui, on se rapproche de Clermont. On est dans le secteur de la Part-Dieu, c'est un bar et puis je ne veux pas dire fast-food, mais burger, etc., salade.
0: D'accord.
2: Et qui s'appelle My Beers et qui est dans un nouveau espace. Voilà, dans le champ d'entreprise là, de la Part-Dieu.
0: Okay.
2: My Beers, c'est
0: le 25.
2: Le 25 octobre, c'est le soir. C'est le soir.
0: On va te laisser t'installer, puis tu vas nous offrir un petit live.
2: Oui, d'accord. On a beaucoup... j'expliquerai ça quand je serai en place.
0: Ouais. Donc les trois morceaux, en fait, ont été choisis avec toi, Milly.
1: Tout à fait.
0: Et pour rendre également l'ambiance de ce livre, en fait. Et ça, c'est aussi un grand bonheur de pouvoir se rencontrer. C'est pour ça que ça s'appelle Au Café des Arts, ici. C'est pour pouvoir faire se rencontrer des arts différents et qui sont complémentaires, qui se font écho, qui se nourrissent l'un l'autre. Et du coup, Pierre va nous expliquer au fur et à mesure pourquoi tel ou tel morceau a été choisi pour ce soir. Bon concert. Merci.
2: Merci à toi, Gelsen, de m'avoir invité à cette belle émission hein, qui, comme tu le dis, rallie et unit les écrits, la musique, c'est chouette. Merci à Émilie également d'avoir pris beaucoup de contact avec moi pour choisir les chansons justement qui représentaient l'histoire du livre. Donc, c'était un vrai plaisir que de travailler là-dessus.
1: Tout à fait, merci beaucoup. Merci à Gilsen de nous avoir fait nous rencontrer et d'avoir organisé cet événement. C'est vraiment beau de pouvoir lier les notes avec les lettres, comme tu disais tout à l'heure.
0: Merci à vous.
2: Alors le premier morceau, alors là c'est moi qui l'avais proposé à Émilie, c'est une chanson qui s'appelle Rush to the Start. Et c'est une composition, c'est une ode au pardon, à la rédemption, au retour à l'essentiel par vecteur de l'amour. Et je pense que ça correspond à certaines trames du livre que tu as écrit et que j'espère beaucoup de lecteurs vont dévorer. Elle s'appelle Rush to the Start.

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un deuxième morceau, celui-là nous l'avons choisi ensemble. Alors c'est un morceau très connu, qui n'est pas forcément dans notre répertoire avec le groupe Arcos, mais que j'ai eu le plaisir de revoir, de retrouver, de rejouer pour préparer cette soirée. C'est un morceau de Simon & Garfunkel qui s'appelle The Boxer et qui raconte la vie d'un individu un petit peu, voilà, sans trop en dire, qui a des similitudes avec le héros du livre d'Emily. Voilà, une vie un petit peu cabossée, mais toujours cette envie de passer et d'aller au-delà et de passer les difficultés. Voilà, tout le monde la connaît, vous pouvez la chanter si vous êtes dans votre voiture, dans votre salle de bain, dans votre cuisine, n'hésitez plus.

0: Merci beaucoup. Alors, merci à tout le public et aux gens de la technique, là, aux techniciens qui se sont mis avec les cœurs. Et voilà, super ambiance.
1: C'était beau.
0: C'était très beau, oui, merci. Bon. Ce sont aussi de fins musiciens, donc voilà. Voilà pour The Boxer. Et puis la troisième chanson que nous avons... alors là, c'était une demande d'Émilie, plutôt, qui m'a fait découvrir, d'ailleurs, cette chanson, que je l'ignorais. Et c'est une chanson de Lord Huron, qui n'est pas très, très connue, mais quand même, sur Spotify, sur les ondes et les vidéos également, sa musique accompagne pas mal de projets comme ça. Elle s'appelle The Night We Met. Et voilà, c'est une chanson également sur le... Un cri de manque d'amour, hein, et le fait que la personne, une des héroïnes l'héroïne de ton livre, peut également s'apparenter à cette situation-là où un manque d'amour terrible, et elle crie à la personne qui lui manque de revenir et de recommencer un bout de chemin. Technique à régler. Hop.

0: Et je reprends juste l'antenne pour te proposer si tu veux nous faire un quatrième morceau, ouais. Comme ça, à l'arrache. Et je vais annoncer avant cela la prochaine émission qui aura lieu le 8 octobre. Ce sera avec Pierre Blier qui présentera le roman « On devrait mourir plus souvent » de Guylaine de Féménias qui nous a quittés il y a un an de ça. Et Pierrick, en fait, va nous présenter ce roman-là et puis tout le parcours aussi de Guylaine avec après un petit concert piano-voix pour compléter cette émission du 8 octobre. Voilà, et Pierre, si tu as envie de terminer cette émission avec un quatrième morceau.
1: Oui, avec plaisir.
0: Je vous dis merci à tout le monde, à Thomas, à Nicolas, à Émilie, à merci. Pierre pour ce délicieux moment. Passer ensemble et on se revoit en octobre.
1: Merci, je vais prendre une chanson de l'album, pourquoi pas, de l'album Desert Stone, qui est, voilà, si vous le trouvez plus, j'ai oublié de le dire tout à l'heure, si vous le trouvez plus dans les magasins, c'est pas grave, il est sur toutes les plateformes, donc il suffit de taper Arcos Desert Stone et ça marche. Une chanson que j'avais écrite, en 2016. Je voulais dire 2016 avant la fin des... et c'était suite à l'élection d'un président des États-Unis qui est remonté sur la scène depuis. Et je m'étais mis dans la peau d'un migrant qui voulait à tout prix aller aux États-Unis. Et quand il arrivait sur place, le monde là-bas avait changé, le président avait changé. Il n'était plus aussi attendu et bienvenu qu'avant. Elle s'appelle, donc elle fait référence à la Statue de la Liberté. Ce dessin où on voit la statue de la liberté, avec sa couronne par terre et sa tête dans ses mains en train de pleurer. Elle s'appelle Lady Liberty.

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0: 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Bonjour à tous chers auditeurs d'Alt Historia et bienvenue dans une nouvelle émission, vous le savez, qui décrypte la Haute-Loire, du moins l'histoire de la Haute-Loire. Aujourd'hui, nous partons dans le monde des livres rouges d'Albert Boudon-Lazerme pour vous parler et vous expliquer, vous emporter dans le monde de ces livres. Nous avons avec nous Thibaut Sauzaré. Bonjour Thibaut.
1: Bonjour.
0: Merci Thibaut d'avoir répondu présent à l'invitation d'Alt Historia. Vous êtes originaire du Monastier sur Gazeille. Vous avez fait un bac professionnel gestion-administration. Vous êtes ensuite parti en fac d'histoire à l'université Clermont-Auvergne où vous avez obtenu une licence en 2020. Votre master de recherche a porté sur les livres rouges, justement, de l'historien et poète velave Albert Boudon-Lazerme, ce qui vous a conduit à vous intéresser au milieu érudit et folkloriste du Velay, sur lesquels vous avez publié des articles dans différentes revues. Votre passion pour l'histoire vous a conduit à travailler sur d'autres projets, notamment celui d'écrire collectivement une histoire mondiale du Velay, dans lequel on reviendra sur ce sujet dans une autre émission. À côté de cela, vous avez eu la chance de faire des fouilles archéologiques au Larzac en 2018 et de voyager au Togo en 2024. Vous vous intéressez de plus en plus à l'histoire qu'on dit contemporaine de l'Afrique et vous faites de la photographie. Merci beaucoup Thibaut d'être avec nous aujourd'hui. Les livres rouges d'Albert Boudon-Lazerme. Tout d'abord, pour rappeler, pour contextualiser, on va dire, le sujet, rappelons à nos auditeurs qui est Albert Boudon-Lazerme.
1: Albert Boudon-Lazerme, c'est quelqu'un qui est né à la fin du 19e siècle, en 1882. Il naît dans une famille appartenant à la bourgeoisie ponote, qui est à la fois présente dans le domaine de la justice. Son père est avoué, son oncle paternel est avoué, mais qui est aussi une bourgeoisie érudite. L'un de ses oncles est un généalogiste reconnu, son père est quelqu'un qui est reconnu lui pour ses travaux de géologue, qui participe à la société académique depuis d'alors. Et Boudon va lui-même faire du droit, il va marcher dans les traces de son père, mais ne va jamais exercer, il va consacrer sa vie à ses passions, à l'histoire, à la généalogie, un peu à l'archéologie, au folklore, on l'a évoqué à l'instant, et aura la chance de ne jamais travailler, donc il va en profiter pour s'y consacrer pleinement et publier une œuvre pléthorique de dizaines et de dizaines d'ouvrages. Et il décédera donc en 1967 à l'âge de 85 ans, laissant derrière lui une œuvre assez importante.
0: Alors justement, comment est-ce qu'il a eu le temps de réaliser des écrits aussi prolifiques ?
1: Concernant les livres rouges, il a le temps, tout simplement parce que c'est un Boudon-Lazerme assez âgé, pour le coup. Les livres rouges ont été écrits dans les années 50-60, mais ne sont pas des livres publiés. C'est une méthode d'archives qui rassemble en fait des ouvrages qui sont à la base des ouvrages vierges. Il fait lui-même la reliure, il y insère le papier, et à partir de ça, il va écrire dedans. Il va y coller des photographies, coller des dessins, il va coller ses relations épistolaires, il va même y mettre des menus à l'intérieur, donc sur le coup ça peut un peu surprendre comme source, mais c'est des sources souvent très, très enrichissantes. Et ce livre rouge, il est constitué de sorte à en fait réunir une sorte de mémoire de son existence, de son temps, avant que cela disparaisse, pour pouvoir le transmettre à sa famille. Et le temps, il le trouve tout simplement parce que déjà il a l'argent pour, en principe, à l'époque, et il a sa demeure, le bruit de marqueur à l'entrée de Brive, où il peut faire tout ça.
0: Alors, on parle des livres rouges. Pourquoi est-ce qu'il a choisi la couleur rouge pour publier ses livres ? Est-ce que c'est pas paradoxal vis-à-vis de ses convictions politiques ?
1: Il est vrai que le rouge, au 19e, 20e siècle, est une couleur associée plutôt à la gauche, surtout la gauche communiste, voire même carrément aux idéaux révolutionnaires. Et Boudon est tout sauf un révolutionnaire, il est plutôt dans le camp opposé, j'allais dire. Mais le rouge, avant la période contemporaine, c'est une couleur qu'on associe au prestige, à l'honneur, à l'aristocratie. Durant la période romaine, c'est même la couleur du manteau des empereurs, donc il y a quand même un côté très noble, très prestigieux. Et Boudon va donc utiliser cette couleur-là pour distinguer ses ouvrages, mais aussi pour des aspects très concrets. Il avait un oncle qui s'appelait également Albert Boudon, qui avait créé sa propre série de livres reliés en cuir, mais qui était de couleur bleue, donc il fallait sans doute pour lui se distinguer de ça, tout en s'inscrivant dans une sorte de tradition scripturaire familiale. Et d'un autre aspect très concret, le rouge semble très bien se fixer sur le cuir, d'autant plus que la tranche contient des lettres qui sont de couleur dorée, donc jaune, et le jaune se reflète très bien sur le rouge.
0: De quoi traitent ces livres rouges d'Albert Boudon-Lazerme ? Est-ce que c'est un mémoire ?
1: Ils traitent de thématiques très variées. Ils ont un côté mémoire. Boudon n'a pas publié de mémoire, mais cette série qui contient des dizaines et des dizaines de volumes sont le réceptacle de sa mémoire, en tout cas en tant qu'individu. Il y parle de sa jeunesse, il y parle de sa famille, il y parle de ses idées politiques, il y parle de ses créations, de ses recherches. Donc il y a une vocation de mémoire, mais qui dépasse malgré tout l'individu Boudon-Lazerme. en évoquant sa famille, justement, ça s'inscrit dans un cercle plus large. Il parle aussi de ses amis, il colle même ses relations épistolaires, donc ça nous permet de se faire une idée de son réseau. Il parle du Velay d'alors, qui connaît des changements énormes. Quand Boudon-Lazerme naît, en tout cas en Haute-Loire, il y a à peu près 300 000 habitants. À sa mort, il en a 200 000. Il a connu le déclin démographique qui accompagne aussi un déclin économique à cause de l'émigration rurale, entre autres, et des guerres mondiales. Donc ces livres rouges sont un peu le réceptacle d'une civilisation qui disparaît, d'une civilisation rurale qui se métamorphose, d'une population qui s'urbanise, dont les pratiques culturelles changent énormément aussi sous des influences, par exemple, américaines. Ces livres rouges sont le fruit de tout ça. Et cette thématique variée reflète d'ailleurs cette diversité.
0: On parle de monument de papier. Est-ce là une manière de dire que son œuvre est de qualité ou bien qu'il surestimait un peu trop son travail ? En clair, est-ce que c'est négatif ou positif ?
1: C'est peut-être au-delà de ça, monument de papier, c'est un choix fait par moi en tant qu'historien. Monument, ça vient du latin monumentum, avec l'idée de faire se souvenir. Et un monument, en effet, ça permet de se rappeler d'un événement, d'un personnage, quelque chose que l'on peut célébrer, on peut se réunir devant à une date fixée, ou au contraire, passer à côté sans le prendre en compte. Donc pour le coup, monument de papier, Boudon n'a pas qualifié son œuvre telle qu'elle, mais à travers ça, il y avait quand même l'idée derrière le personnage de pouvoir transmettre cette série de livres et d'être en fait une sorte de monument familial pour qu'on se rappelle quelle a été l'histoire de sa famille à un moment T, à savoir les deux premiers tiers du XXe siècle, voire la fin du XIXe.
0: Donc c'est plutôt positif.
1: C'est positif en tout cas pour ceux que ça concerne, mais c'est des livres rouges qui n'ont pas de façon vocation à être lus par une majorité de gens, vu que ce sont des archives personnelles, que chacun d'entre eux est un unicum. Et donc voilà, c'est intéressant pour ceux qui les ont reçus, mais la série connaît une grande dispersion par contre.
0: Qu'est-ce que vaut concrètement le fond historique de ces livres ? Vous dites qu'ils ont été publiés et rédigés dans un cadre personnel. En revanche, ils ont bien été édités, puisqu'on peut les consulter aujourd'hui. Que vaut concrètement le fond historique de ces livres ?
1: Ils ne sont pas vraiment édités dans le sens en fait, où une partie d'entre eux est conservée aux archives départementales suite à un achat en vente aux enchères qui date de 2012. Et pour revenir sur la question du fond, elle est très intéressante en fait. Au-delà de la vie de Boudon, il relate l'histoire du félibris Jean Velay. Il peut parler par exemple des événements politiques de la Haute-Loire, de l'investissement des royalistes au puits à la Belle Époque. C'est une série qui a un aspect documentaire, j'allais dire fantastique, qui éclaire des aspects sur lesquels on manquait peut-être de documents. Mmh. Et puis là, on a le point de vue de quelqu'un qui l'a vécu. Il n'est pas seulement témoin, il est acteur de ce qu'il a pu se passer en Haute-Loire, au moins les deux premiers tiers du XXe siècle. Il y a donc une source inépuisable, enfin, inépuisable, n'exagérant non plus, mais très intéressante pour

0: il se laisse souvent aller à des traits plus que fantaisistes, notamment sur l'histoire ancienne, en parlant des Garamantes, des Grecs, des Ligures qui se seraient implantés en volée, ce qui est complètement faux en fait sur le plan factuel et archéologique. Mais sur d'autres aspects, il est peut-être un peu plus contrôlé. Boudon avait soutenu une thèse en droit sur la sénéchaussée présidiale du Puy, donc ça concerne l'époque moderne. Il semblerait que ce travail soit assez pertinent parce qu'il était justement lui-même encadré par un directeur de thèse. Il apporte aussi des connaissances sur d'autres plans que l'histoire, notamment sur le folklore. C'est quand même quelqu'un qui a beaucoup écouté dans les milieux populaires, notamment dans les milieux paysans, qui a relevé de nombreuses traditions, qui a relevé des chansons. Donc Boudon a quand même une utilité, on peut pas tout jeter, ce serait trop facile de dire ça, mais il faut le lire avec des pincettes et un regard critique en ayant conscience de ses limites en tant que chercheur.
1: Est-ce qu'il y a des éléments remarquables dans ces livres qui sont vraiment presque extraordinaires, enfin qu'on peut vraiment souligner, qui sont innovants?
0: C'est une question difficile parce qu'on a tous une sensibilité différente. Pour moi, en tout cas, c'était remarquable dès que j'ai ouvert le premier livre rouge, cette profusion de documents, de dessins, mais très recherchés parfois, de relations épistolaires qui témoignent du réseau important du personnage. C'est une façon de le reconsidérer, de démonter l'idée reçue j'allais dire, du petit érudit tranquillement installé dans son manoir et qui fait quelques recherches de terrain. Non, ça montre que Boudon doit se comprendre au-delà du volet, et c'est en ça que c'est remarquable d'ailleurs. Et même l'objet en tant que tel est remarquable, consacré des années à façonner des reliures en cuir rouge, faire des dorures, les compléter. En soi, c'est un travail remarquable. En fait, c'est un objet qui est remarquable, et en tant qu'historien, on pouvait l'étudier rien que pour ça. On pouvait étudier l'objet pour ce qu'il était, pour sa conception, pour sa dispersion, pour ses utilisations, plus que pour son fond. Et c'est d'ailleurs un peu la démarche de mon mémoire d'alors.
1: N'y a-t-il pas là une démarche un peu mégalomane?
0: Je dirais que c'est tout l'inverse. Je dirais qu'en fait, c'est une démarche qui est le fruit de l'inquiétude du personnage qu'une mémoire ne soit pas transmise. On l'évoquait, que les livres rouges étaient le support de cette civilisation rurale qui disparaît. C'est aussi le support de la mémoire du personnage, de la mémoire de sa famille. Et je pense que cet individu avait une grande crainte que cela ne se transmette pas. Dans le milieu auquel il appartient, qui est cette bourgeoisie penaute, la mémoire familiale, c'est quelque chose de central dans les familles aristocratiques, bourgeoises. Il y a une mémoire familiale que l'on peut transmettre par des documents, à l'inverse des milieux ouvriers ou paysans, où c'est déjà bien plus compliqué, parce que les pratiques d'écriture ne sont pas les mêmes à cette époque, où on transmet davantage par l'oralité, ou par des souvenirs en tout cas. Donc, ces livres rouges sont plutôt le fruit justement de cette inquiétude, la peur que l'on oublie ce qu'a été, par exemple, la famille Boudon au XXe siècle, voire au Xe siècle, parce qu'il parle aussi de ses parents qui sont nés à peu près moitié du XIXe. C'est pas tant une démarche mégalomane qu'une démarche de mémoire, une démarche mémorielle.
1: Presque une démarche d'inquiétude sur ce qui restera,
0: C'est
1: c'est ça?
0: ça, oui, Boudon voit la France qui change et il sait que des grands bouleversements sont à venir. Il voit bien que le bâti moderne va remplacer le bâti ancien. Il voit bien que de plus en plus de ruraux émigrent dans les grandes villes. Il voit que les pratiques culturelles changent, notamment autour de la langue occitane, qui est certes encore parlée dans les marchés ou dans les milieux villageois, mais il sait que le passé est désormais derrière, en fait, que l'avenir sera une sorte de compromission, de bouleversement, de disparition, et ça autant le coucher sur papier tant qu'il peut encore, mais il n'est pas le seul. À cette époque-là, en France, c'est une époque où on commence à enregistrer des anciens, des anciennes, parce qu'on sait que désormais, à l'avenir, les choses seront très différentes.
1: La muséification de sa demeure, voulue par certains adeptes, du moins certains partisans, traduit-elle une influence persistante d'Albert Boudon-Lazerme sur le territoire wolof?
0: Oui, on l'évoquait dans une autre émission. Boudon-Lazerme est toujours quelqu'un de présent dans les esprits. Il est souvent cité dans la presse locale. Son œuvre a été rééditée. Et sa demeure, qui est quand même assez monumentale pour le coup, se trouve à l'entrée de Brives-Chavensac. Elle a un certain cachet, malheureusement, elle est assez endommagée, mais certaines personnes aimeraient pouvoir la conserver. Ça témoigne, j'allais dire, de l'excentricité du personnage. Dans sa maison, il y a quand même une chapelle où on peut voir graver des figures gauloises. Il a voulu reconstituer la façade de la cathédrale du Puy. C'est une maison quand même qui ne ressemble pas aux autres, d'autant plus qu'aujourd'hui, le Breuil de Mercœur est entouré de lotissements. Et j'ai rien contre les gens qui habitent dans les lotissements, mais ces maisons se ressemblent beaucoup, alors que le Breuil de Mercœur se distingue à l'entrée de Brives-Chavensac. Il y a la volonté peut-être de se rappeler de ce personnage atypique de cette commune et de notre département en général.
1: Cette muséification, elle est planifiée ou ça reste un projet qui est encore inabouti?
0: Pour l'instant, c'est inabouti, il n'y a pas de démarche en vue de ça, et la vérité, c'est que ça demandera un investissement très fort, parce que les travaux ont l'air très importants, et cela demandera des sommes assez conséquentes.
1: Donc aujourd'hui, elle est toujours présente, son ancienne demeure, elle est.

0: Mais elle appartient à qui, d'ailleurs ?
1: Elle appartient à un particulier que je ne nommerai pas, hein, par respect des personnes privées. Mais
0: elle n'est plus à la famille.
1: Elle n'est plus à la famille, par contre, depuis les années 80.
0: Un autre mot sur ces livres rouges, Thibaut ?
1: Une bonne découverte, en tout cas, quand je me suis lancé là-dedans, c'était d'ailleurs notamment grâce à Didier Père, c'était le premier, donc actuel dirigeant des Quais de la Haute-Loire. Il m'avait parlé d'une série de documents en cuir rouge qui relataient la vie de Boudon et qui semblait être d'une grande richesse, mais qui n'avait jamais vraiment été étudié. Et pour moi, ça a été très formateur parce qu'il a fallu partir à leur recherche. J'ai très vite compris que les 21 livres rouges des archives départementales ne constituaient pas toute la série, donc il a fallu à l'époque contacter des descendants, faire pas mal de bornes en voiture pour aller les étudier, et réfléchir, parce que quand on a des dizaines de livres comme ça qui font chacun des centaines de pages, c'est assez conséquent, et surtout pour quelqu'un qui commence à construire sa démarche d'historien. Quand j'ai commencé mon mémoire, j'avais 21 ans, donc je manquais beaucoup d'expérience, mais bon, c'est en forgeant qu'on devient forgeron. Et les livres rouges m'ont énormément apporté, et aujourd'hui me questionne encore. Je suis persuadé qu'il en reste d'autres à trouver. Malheureusement, j'ai d'autres chantiers en cours, et je suis sûr que ça restera une manne pour les historiens pendant des décennies encore, pour réfléchir à des aspects de l'histoire du Velay au 19e, 20e siècle. Ça, c'est sûr.
0: Merci beaucoup, Thibaut, d'avoir accepté notre invitation à l'Historia.
1: Merci.
0: Merci à vous, chers auditeurs. Vous êtes de plus en plus nombreux à nous écouter, et ça nous fait chaud au cœur. On espère qu'on vous a emmené dans ce destin et cette histoire des livres rouges d'Albert Boudon-Lazerme, figure de l'histoire locale du XXe siècle. Je vous donne rendez-vous à la prochaine émission Altistoria, qui tentera une nouvelle fois de décrypter un autre sujet de l'histoire locale altiligérienne. D'ici là, portez-vous bien. À très bientôt. 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
2: Aujourd'hui, on vous parle de la place des femmes dans l'espace public. 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
3: Demain, a priori, j'irai dehors. Dehors, c'est pas l'endroit que je préfère. C'est plutôt un milieu hostile. Ça fait 6 mois que je suis pas sortie de chez moi. Je me fais livrer mes repas, mes courses, je télétravaille. Même mon dealer monte au 5e étage pour livrer la cam.
4: Demain, comme tous les autres jours, j'irai dehors. Dehors, c'est mon monde. Je veux pas rester chez moi comme l'ont fait ma mère, ses sœurs, mes sœurs d'ailleurs. Je connais mon quartier comme ma poche. Rien ne m'empêche de le parcourir de nuit comme de jour.
3: Au départ, j'invitais encore les copines à la maison. C'était pas plus mal de recevoir au calme. On était bien, entre nous. J'ai rien vu venir. Ça s'est dégradé hyper vite. Aujourd'hui, les seules personnes avec qui je parle sont les livreurs. De toute façon, mes copines ne m'invitent plus. Je les comprends, hein, à force d'essuyer des refus. Même avec elles, c'était devenu étrange. Mes moments d'absence devenaient gênants. Franchement, je me sens ridicule.
4: Il n'y a pas de raison que je me cache. J'ai ma place. Je vais pas rester dans l'invisible juste parce que c'est là qu'on m'attend. Je suis pas la seule dans ce cas-là, on est nombreuses. Comme une vague, on sort. On est là, sur les terrains de foot, au centre des places, dans les voitures, au milieu des routes, dans les cages d'escalier, devant les bâtiments. On est au centre des cours de récré, on occupe les stades, les fonds des bars, on joue au baby-foot, on le fait fort. Avant on se cachait, maintenant on est dehors.
3: C'est cette nuit-là, en rentrant de boîte. Ça a été ça, la bascule. Pourtant, j'avais que 5 minutes de marche, mais ça a suffi. En tout cas, ça lui a suffi pour me suivre jusqu'à chez moi. J'ai réussi à entrer dans l'immeuble parce que je prépare toujours mes clés, même à 4 grammes. Et ben c'est ça qui m'a sauvée. Mais à quel prix ?
4: Il y a des mecs à qui ça plaît pas, ça. Notre liberté, faire ce qu'on veut. L'autre soir, il y en a un qui m'a suivi après qu'on soit allé faire la fête. Le pauvre, il a rien vu venir. C'est fini le temps où on était seuls, vulnérables dans la rue. J'ai pas eu besoin de crier. Il y a des meufs qui ont débarqué. J'ai cru qu'ils s'en remettraient jamais. Il y a pas à dire. La peur, elle a changé de camp pour de bon.
3: Demain, a priori, j'irai dehors. Mais ce soir, c'est sushi, pétard et au lit.
4: Demain, comme tous les autres jours, j'irai dehors.
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0: La question c'est, et si tu devais me raconter ta chanson? Une chanson que tu écoutes souvent, une chanson que tu chantes souvent, qui te revient en tête, ou une chanson que tu vas chercher, que tu vas écouter pour une raison qui t'est propre. Et toi, c'est quoi ta chanson?
1: Je sais pas, bonjour, je sais pas, enfin mon nom, mais c'est que c'est en fait, moi, c'est la chanson s'appelle Kuti Ludisi, et c'est une chanson sicilienne. Et ben, c'est que j'aime bien cette chanson en fait, et donc ben, je vais la chanter, quoi. Et donc c'est Kuti Ludisi, Catayu Lassari. 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

0: Quand j'ai rencontré Dina, elle m'a fait découvrir Bobby Lapointe, et notamment la chanson T'as Cathy T'as Quitté. Pendant longtemps, ça a été notre chanson phare. On l'a chantée
1: Applaudissements.
0: plusieurs fois
1: C'est vrai, ça fait.
0: dans des occasions, on va dire, festives et amicales. Voilà, donc ça donne.
1: On l'a un petit peu oublié quand même.
0: Ouais, on n'ira pas jusqu'au bout. On démarre à 3.
1: Oui. Ce
0: Ce soir
1: soir
0: au
1: au bar
0: bar,
1: de la
0: Garrigan
1: Garrigore
0: à
1: à
0: Garenoir, il n'arrête
1: Garenne,
0: guère de boire. Car sa Katia, sa jolie Katia, vient
1: vient
0: de
1: de le
0: le
1: quitter.
0: quitter. Sa
1: Sa
0: Katia
1: Katia
0: l'a
1: l'a
0: quitté.
1: quitté.
0: Il
1: Il
0: a
1: a
0: fait
1: fait
0: chou
1: chou
0: blanc
1: blanc
0: ce
1: ce
0: grand-duc
1: grand-duc
0: avec
1: avec
0: ses
1: ses
0: trucs,
1: trucs,
0: ses
1: ses
0: astuces
1: astuces
0: de
1: de
0: russe
1: russe
0: blanc.
1: blanc.
0: Ta
1: Ta
0: tactique
1: tactique
0: était
1: était
0: toc,
1: toc,
0: dit
1: dit Igor.
0: Igor.
1: Ivre mort
0: Alors,
1: au
0: au
1: comptoir
0: comptoir du
1: du
0: bar,
1: bar,
0: un
1: un
0: russe
1: russe blanc
0: blanc
1: qui
0: qui est
1: est noir,
0: noir, quel
1: quel
0: bizarre
1: bizarre
0: hasard
1: hasard
0: se
1: se
0: marre,
1: marre,
0: les
1: les fêtards
0: fêtards
1: païens
0: païens
1: du
0: du
1: bar,
0: bar,
1: car
0: car
1: Igor,
0: encore
1: Igor,
0: Igor, Igor,
1: Igor,
0: mais
1: mais
0: près
1: près
0: de son
1: son oreille,
0: oreille,
1: merveille,
0: merveille,
1: un
0: un réveil,
1: réveil vermeille,
0: merveille,
1: lui
0: lui prodigue
1: prodigue
0: des
1: des
0: conseils
1: conseils
0: pendant
1: pendant
0: son
1: son
0: sommeil.
1: sommeil.
0: Tic
1: Tic-tac,
0: tac, tic-tac,
1: tic-tac,
0: ta Cathy t'a
1: ta Cathy
0: quitté,
1: t'a quitté,
0: tic-tac, tic-tac, ta Cathy t'a
1: tic-tac,
0: quitté,
1: tic-tac,
0: tic-tac.
1: tic-tac,
0: T'es
1: t'es
0: cocu,
1: cocu, qu'attends-tu?
0: qu'attends-tu? Cuite-toi,
1: Cuite-toi,
0: t'es
1: t'es cocu.
0: cocu. T'as qu'à t'a quitté, t'as
1: T'as
0: qu'à
1: quitté ton quartier.
0: quitté,
1: T'as
0: t'as
1: qu'à
0: qu'à
1: t'a
0: quitté.
1: cassité.
0: T'as ta qui était toc. Et après,
1: T'es
0: bon, ça part
1: ton
0: dans les
1: couteau
0: sables
1: tout
0: mouvants.
1: court.
0: Voilà.
1: Après, on a oublié. Après, on a oublié. En fait, c'est vrai qu'on a.

0: 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Bonjour à tous, chers auditeurs d'Altistoria. Bienvenue dans une nouvelle émission en lien avec l'histoire locale de notre département altiligérien. Aujourd'hui, nous vous emmenons dans l'histoire des carrières et des roches de Haute-Loire. Nous sommes avec Timothée Lost. Bonjour Timothée.
1: Bonjour.
0: Timothée, vous êtes originaire de Haute-Loire et passionné de géologie. Vous êtes membre du groupe géologique de la Haute-Loire depuis 2014. Vous avez beaucoup étudié les massifs du Mégal et du Mézin, ce qui a donné lieu à plusieurs publications de comptes rendus de sorties géologiques dans le bulletin annuel de l'association Le Zircon. Après un bac scientifique, vous avez étudié les sciences de la Terre à l'université de Clermont-Auvergne pour approfondir vos recherches sur les volcans du Velay au contact de certains enseignants-chercheurs. Vous avez fait également plusieurs stages de recherche au laboratoire Magma et Volcans, axé sur les thématiques de l'origine de l'eau sur Terre et ses diverses formes de stockage au sein de la Terre. Passionné de sciences sociales au sens large, en 2021, vous avez effectué un master de recherche en histoire des sciences à l'EHESS au sein du centre Alexandre Coiré. Vous soutenez votre mémoire en juin 2023, intitulé « Ce que le terrain fait à la science », enquête sur la persistance d'une supercherie scientifique à l'aune des concepts de savoir résidentiel et cosmopolite, le cas de l'homme fossile de la Denise, où vous analysez la persistance dans le temps long d'une supercherie scientifique. Carrière et usage des roches en Haute-Loire, nous allons avec vous découvrir les aspects de notre sol en tant qu'altiligérien. Tout d'abord, est-ce que roche veut dire lave volcanique ?
1: Alors pour répondre simplement, non, il y a beaucoup de types de roches. Les roches sont très variées. Alors pour définir ce que c'est qu'une roche, on pourrait dire tout simplement que c'est un matériau dur qui est constitutif de l'écorce terrestre et à l'exception du sol et des êtres vivants. Donc le sol, c'est cette partie meuble, on va dire, la terre, la partie qui est issue de l'altération en fait, des roches. Et puis bon, bien sûr, les êtres vivants, les roches ne sont pas des êtres vivants. Une roche, c'est un assemblage de minéraux. Donc en fait, on assemble plusieurs minéraux, on obtient une roche, même si on a des roches monominérales, hein, 100%, composées à 100% du même minéral. Ces roches, donc, bien entendu, ne sont pas forcément d'origine volcanique. Alors, vous parlez de lave volcanique. Une lave est forcément volcanique. Et en fait, la lave, c'est le magma auquel on retire le gaz. C'est-à-dire qu'on fait une différence entre ce qu'on appelle le magma et la lave. Le magma, c'est les roches en fusion associées à du gaz qui sont à l'intérieur de la croûte terrestre. Et puis, quand ce magma va s'épancher en surface, il va se dégazer. Il va perdre donc ce gaz, principalement de la vapeur d'eau, du CO2 qui vont aller dans l'atmosphère. Il va se dégazer, il va rester plus que la partie solide, et cette partie solide, c'est ce qu'on appelle la lave. Si on doit donner trois grands types de roches, on aura les roches magmatiques, donc d'origine magmatique, qui peuvent être soit plutoniques, donc en fait c'est le magma qui cristallise à l'intérieur de la Terre, parce que le magma ne sort pas forcément à la surface, et puis les roches volcaniques, en fait, c'est le magma qui sort à la surface et qui fait ces fameuses fontaines de lave ou ces dômes volcaniques, etc., qu'on a l'habitude de voir dans les documentaires à la télévision. Et puis, les deux autres grands types de roches qu'on a, c'est les roches sédimentaires qui se déposent dans des milieux aquatiques, les lacs, les rivières, les océans. Et puis, les roches métamorphiques. Alors, les roches métamorphiques, ben, c'est les précédentes, on va dire, les roches magmatiques ou les roches sédimentaires, mais qu'on a transformées sous l'effet des conditions de pression et température, et notamment lors de la formation de chaînes de montagne. Mais on aura l'occasion d'en reparler dans d'autres émissions.
0: Et on a ces trois types de roches en Haute-Loire ?
1: On a ces trois types de roches en Haute-Loire, magmatiques, sédimentaires, métamorphiques.
0: Les limites géologiques font-elles les limites administratives du département de la Haute-Loire ?
1: Alors oui et non. oui et non, qui est intéressant, enfin, pour répondre à ce genre de questions, on peut prendre une carte géologique. Alors, on a des cartes, bien entendu. Les cartes, on sert à administrer hein, le territoire, et on a créé les départements à la suite de la Révolution française. Si on prend une carte géologique, donc qu'est-ce que c'est qu'une carte géologique ? En fait, c'est on prend la carte du territoire et puis on met des couleurs en fonction des roches que l'on rencontre. Et donc, on obtient une carte colorée qui nous indique, en fonction des couleurs, quelle est la nature des roches du sous-sol. Et si on prend une carte géologique, on ne verra pas ou peu apparaître les limites du département. La géologie n'a pas vraiment n'a pas de frontières administratives, mais on pourrait répondre oui, dans le sens où La structure du territoire, donc le relief, est conditionné en grande partie par la géologie. Et si on prend l'exemple de la Haute-Loire, on a deux grands axes principaux qui sont, on va dire, les axes liés aux cours d'eau, aux rivières. Donc on aurait l'axe plutôt Allier et puis l'axe plutôt Loire. Donc pour l'axe Allier, on est sur un axe nord-ouest-sud-est, donc en gros sur la ligne Le Puy-en-Velay-Brioude, qui est conditionnée par des fissures, donc des cassures dans l'écorce terrestre, que l'on appelle des failles en géologie. Des failles qui sont très anciennes, hein, qui ont 300 millions d'années. Et puis on a un autre axe qui est l'axe plutôt Loire, donc on va dire du Puy en direction d'Issingeaux-Saint-Étienne, qui est aussi conditionné par des fissures dans le sous-sol. Et là, on a un axe plutôt nord-est-sud-ouest. Et c'est vrai que ces deux grands axes structurent d'une certaine manière le département de la Haute-Loire. On pourrait aussi parler, même bien sûr, des frontières toujours liées au relief, notamment par exemple la ligne de partage des eaux au niveau du massif du Mézin avec le versant Loire et puis le versant Rhône. Mais bien sûr, bon, d'une certaine manière, la géologie a influencé ses limites. Mais voilà, la Haute-Loire n'est pas une entité géologique à elle seule, elle est une entité historique, administrative, qui a une histoire propre et qui n'est pas forcément liée à la géologie.
0: Quel type de roche retrouve-t-on en Haute-Loire ?
1: Alors, pour revenir un petit peu au type de roche, on va dire qu'on va trouver donc des roches magmatiques que l'on va qualifier de plutoniques, alors, c'est-à-dire qu'elles ont cristallisé en profondeur. Donc quand vous avez un magma, soit il cristallise en profondeur, soit il s'épanche à la surface. Et la roche la plus fréquente dans le département, c'est le granit. Alors, le granit au sens géologique, hein, composé de trois minéraux, le quartz, le feldspath, le mica, n'est pas forcément ce qu'on appelle granit dans le sens général du terme. Ce granit-là, en fait, il s'est formé aux racines d'une ancienne chaîne de montagne qu'on appelle la chaîne Varisque. Et donc c'est la roche plutonique la plus répandue et qui constitue la majeure partie en fait des continents, grosso modo. Donc on la trouve beaucoup en Haute-Loire. Ensuite on va avoir des roches sédimentaires, donc principalement pour la Haute-Loire les arkoses, donc ce sont des grès qui se taillent très bien et on en trouve notamment au niveau de Blavozy, où on a une carrière importante. On a des argiles, des marnes et des calcaires. Donc ces argiles, ces marnes, ces calcaires sont des dépôts sédimentaires qui sont faits dans des lacs. L'exemple typique de la Haute-Loire serait le ravin de Corbeuf à proximité de Rosières. Et puis on aura des roches volcaniques, donc là deux grands types, on va dire le basalte. Donc le basalte qui est une lave assez fluide qui va former des plateaux comme le plateau de Caire par exemple ou les plateaux du Mézin. Et puis des laves un petit peu plus visqueuses, donc des trachytes, des phonolites qui sont issues à l'origine du basalte et qui vont former en Haute-Loire les sucs qui sont très présents du massif du Mézin jusqu'à l'Amblavaise. Et donc ces roches volcaniques, bien sûr, peuvent être des laves qui se sont écoulées à la surface, mais elles peuvent être aussi issues de phénomènes explosifs. Et donc là, en fait, on va pulvériser la lave et les retombées volcaniques vont constituer des roches qu'on appelle pyroclastites. Donc pyro, c'est le feu, clast, c'est les petits morceaux. Donc littéralement, des morceaux de lave éclatés qui se sont agglomérés, qui forment ce qu'on appelle des brèches ou des tuffes. Et un des exemples les plus parlants, c'est la brèche qui est très présente dans le bassin du Puy et qui constitue les rochers d'Aiguille, entre autres, et le rocher Corneille, et puis bien sûr qui a été très utilisé pour la construction de la ville du Puy.
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5: Bonjour, bonsoir à toutes. Vous écoutez Radio Larsen, la radio sans
3: ninja.
5: Et on se retrouve tout de suite pour votre émission Disto Entérite. Générique.
3: Hey, c'est Disto Entérite.
5: Bienvenue mes petits chouchous sur Disto Entérite.
3: Ça va être sucré, salé.
6: Disto
3: Entérite.
6: Disto
3: Entérite.
6: Disto
3: T'as une bière. Oh, c'est Disto Entérite, mon vieux.
7: Et bien sûr, le rendez-vous des copains, c'est Disto Entérite. Vous le savez.
8: C'est quoi ça?
7: ça?
6: Je sais pas.
7: C'est trop bien.
6: J'ai pris une grosse cuite.
7: Disto
6: Entérite.
8: Bienvenue sur Disto Entérite. Vous écoutez la radio Larsen. Il est 7h.
7: Yo, yo,
6: Ouais, c'est Disto Entérite, on est là, on est quoi?
7: MC Lola.
6: MC XXXXL.
9: Dans cette émission, nous plongeons dans les tréfonds de l'histoire de la musique à la recherche de genres populaires mais pourtant méconnus. Et dans chaque épisode, nous nous intéressons à un genre musical que nous décortiquons ensemble. Et aujourd'hui, on sort un peu de notre zone de confort. On s'attaque à un sujet un peu particulier sur lequel on a tous un milliard de clichés. Donc si je vous dis montagne, vache laitière, collant, bière et saucisse, vous me répondez ? Et oui, chers auditeurs, nous allons parler du yodel.
7: Et oui, le yodel, cette technique de chant fascinante et assez virtuose, qui a une histoire aussi riche que la diversité de ses notes qui s'envolent dans les montagnes. Plongeons-nous ensemble dans l'histoire du yodel, où les mélodies vont s'entremêler avec des anecdotes surprenantes et des traditions vocales qui défient les lois de la gravité. Mais alors pour commencer, nous ce qu'on a fait, c'est qu'on est parti vous rencontrer pour vous poser des questions, pour savoir pour vous c'était quoi le yodel.
9: Alors, est-ce que vous connaissez le yodel? Est-ce que ça vous dit quelque chose? Est-ce que ça vous évoque quelque chose?
10: Le yodel, c'est yiddish?
9: Non.
10: Ah non? Alors, c'est quoi? Alors, le yodel, qu'est-ce que ça peut être? Pourtant, je sais, mais je... ça ne me vient pas.
11: Yodel, c'est pas autrichien, ça?
9: Oui.
11: Oui. Mais non, j'en sais pas mieux. Oui, c'est un chant traditionnel, non?
9: Ça vous parle pas, le yodel?
12: Il semble avoir vu ce mot quelque part, mais je ne sais plus où, ça me le dit... Je sais pas ce que c'est en fait. C'est pas musique tyrolienne, non hein?
9: Si, c'est ça.
12: Ah, ok.
13: Vous ne parlez pas anglais, moi.
14: Non.
9: C'est plutôt autrichien, suisse, allemand.
13: Ah non.
14: Est-ce que si on vous dit le chant tyrolien?
13: Ça va mieux déjà.
14: C'est un peu
13: déjà.
14: Mieux.
13: Eh bien, je sais pas, il y avait Heidi,
14: ça
13: non?
14: Nous évoque le folklore, le...
13: Une partie de l'Autriche, l'Allemagne.
14: Quelque chose qui est Tyrol. Bien rythmé.
13: Voilà. Si, c'est de la musique qui nous plaît parce que... Il y a de l'accordéon, il y a un peu de tout. C'est...
15: Le yodel, le nom me dit quelque chose. Parce que, mais non, je... Ah, musique tyrolienne, ouais. Oui, c'est un peu youlé, là. C'est le youl, je ne sais pas si on dit le youlement, mais c'est, on youle. Ben, ah, mais je connais le verbe youlé, ouais, quand même. Ouais.
16: Le chant, quelque chose d'énervant. C'est très aigu.
9: Yodelé,
17: ouais. Ouais, ça me parle. Ça m'évoque plus l'Autriche, plus l'Écosse que l'Autriche. Là, je vois les petits mecs avec leurs jupes. Actualité, je sais pas, mais en tout cas, ça existe depuis un bon petit moment, ça, je sais, ouais.
18: Je pense évidemment au Tyrol, donc c'est l'Autriche, donc toutes ces forêts, toutes ces montagnes où le temps est pas souvent génial, donc il faut bien s'amuser, quoi. Voilà. Ce que ça m'évoque. Quand on tombe dessus, je vais pas tourner le son pour étonner, parce que ça me dérange pas, ça ajoute une petite note festive. Mais j'écouterai pas ça à longueur de journée, bien sûr. C'est parce que ça existe encore. À mon avis, il doit y avoir des groupes traditionnels qui la font vivre, et c'est très bien comme ça. C'est vraiment important, parce que de toute façon, c'est du patrimoine des localités concernées.
19: Absolument pas. Pas
9: ça
19: du tout.
9: Rien. Les chants tyroliens.
19: Non.
9: De les...
20: Ah si, c'est une belle rêve, ça.
19: Oui, j'ai déjà entendu ça, mais...
9: Les chants tyroliens.
14: Ah oui.
9: Ça non. Vous évoque quoi?
14: Les chants allemands qui font... Comme ça.
9: Ouais, c'est ça.
14: Ouais, c'est ça.
9: C'est ça le yodel. C'est
14: ah ok, d'accord.
21: Oh, ouais, c'est en fait pas l'allemand, mais c'est...
14: C'est des chants tyroliennes.
21: Sweden.
14: Non, c'est German.
21: Ouais, c'est
14: allemand.
21: Allemand.
14: Moi, je m'imagine des gens dans la montagne qui sont très perchés haut, très très loin dans la montagne et qui ont besoin de communiquer. Et il n'y a pas de téléphone, c'est loin, il fait froid, il y a de la boue, et du coup on ne peut pas trop communiquer, donc on se met sur le sommet de la montagne, et puis on s'appelle d'une montagne à une autre.
7: Voilà, donc on s'est dit avec Lola que vous n'étiez pas tout à fait au point sur ce qu'était le yodel, donc on vous en a fait écouter, et voilà quelles étaient vos réactions.
9: On vous fait écouter ?
10: Ah bah c'est la musique autrichienne, du Tyrol.
9: Yes.
10: Il était temps que ça vienne. Hein. Ah, j'aime ça, oui. Oui, si, j'aime.
11: Ah, c'est ça, Lionel ? D'accord. C'est pas ce que je préfère, moi. tous les genres ont le droit d'exister.
14: Le yodel, vous voulez écouter?
12: J'ai horreur.
14: Ah, mais vous savez ce que c'est?
12: Aucun intérêt, pour moi, hein, du moins. Hein. Après, il y en a qui ça peut plaire, hein, mais pour moi, non. Je préfère écouter Led Zeppelin ou Daft Punk. Ou... Alors, c'est moins pire que ce que je m'attendais, mais bon, les voix, là, quand il parle à voix de tête, là, c'est insupportable.
13: Ah, j'adore ça. Ah oui, ah ben là, je connais, j'apprécie. C'est Heidi.
18: On a assez entendu Heidi avec notre fils. Il était petit, il adorait ça.
15: Ah bah oui, alors là je reconnais, là. J'ai vécu en Allemagne, alors c'était pas loin du Tyrol, je connais un peu, mais ouais, ça, je suis pas mélomane, mais bon bah voilà, c'est une musique assez prenante, ouais, même.
17: Ouais, ça passe bien. Ça me fait penser à la rue qui est à nous, mais ouais, un mélange de chants écossais et la rue qui est à nous.
18: C'est extraordinaire, ça. Ah, c'est formidable. Ah, c'est vraiment amusant. Ah oui, ça dépayse.
20: Ah, ça me dit quelque chose. C'est un peu bizarre, quand même. Hein. Les Indiens. Oh, je sais pas, les Indiens.
0: Non, c'est ceux qui portent les jupes, là. Les Écossais.
20: Non, j'écouterai pas, franchement. J'écouterai pas.
0: Franchement, moi aussi.
1: Allez, c'est parti. Eh ben, oh mon Dieu.
21: Ouais.
1: C'est incroyable. Hein. Écoute, en soirée, avec un écran, avec plein de potes, pourquoi pas. Peut-être une chanson, je sais pas si plus qu'une chanson, peut-être pas le CD,
21: mais une chanson.
5: Voilà. Et alors, maintenant qu'on a vu que vous saviez un petit peu plus ce que c'était, on a voulu tester un petit peu vos performances, et vous allez voir. On s'est dit qu'un petit tuto, ça serait peut-être pas mal. Écoutez ça.
14: Est-ce que vous voulez essayer de nous en faire un petit bout de yodel?
11: Ah, je sais pas trop, oui, ça fait des you-you un peu, non?
14: Oui, c'est ça.
13: Oh là là! Ah non, c'est pas la peine. Non. Mon fils m'a toujours dit, tu siffles mais tu chantes pas au moins. Ah non, faites chanter madame, oui.
16: Non, j'ai jamais pratiqué. Non. Attendez, je suis derrière un double fil. Ah, faut que je parte.
14: La la la la la,
9: ils sont timides sur le yodel.
5: Ils sont très timides sur le yodel. Par contre, voilà, toi, on a vu que tu le tenais quand même vachement bien, le yodel.
9: Ouais, moi, j'ai un petit yodel sympathique. Je m'entraîne.
5: Est-ce qu'il y a eu beaucoup d'entraînement pour ça?
9: Ah oui, mais c'est nuit et jour. Ça fait des jours et des jours que je m'entraîne sur le yodel.
5: J'en étais sûr.
9: Mais je vous ferai un petit tuto plus tard. Un peu plus poussé.
5: J'ai hâte. J'attends que ça. Du coup, là, ce qu'on va faire, c'est qu'on va vous faire écouter une petite musique de yodel plutôt actuelle.
9: Ouais, tout à voilà. Fait.
5: Alors, c'est une émission où ça va être... on va vous demander un peu d'indulgence parce que pour nous, ça va être très compliqué de prononcer les mots correctement. Moi, j'ai pas fait allemand LV2, en fait. J'ai fait espagnol. T'as fait quoi, toi?
9: Eh bien, je me suis lancé dans l'allemand à la fac.
5: Ah bah, très bien.
9: C'était
5: donc,
9: terrible.
5: Voilà, donc toutes les prononciations un petit peu compliquées, je te propose que je te les laisse. Donc, je te propose
9: c'était
5: de lancer le premier morceau.
9: Très bien. Alors, on va écouter... C'est pas des Allemands, ce sont des Suisses. Les Hösch des Dritten. Une famille entière. Chez eux, ça, c'est une tradition de père en fils. Ça a commencé avec les grands-pères à l'époque. Et donc, c'est la fille au chant, qui est un peu la superstar, accompagnée de ses deux parents et de ses trois frères, je crois, ou deux frères. C'est vraiment les superstars du yodel en Suisse. Voilà, on peut les écouter. C'est les Hösch des Dritten.
5: Allez, j'ai hâte. Et là, vous croyez entendre un accordéon ?

0: Les superstars Hush des Dritten.
1: Moi, je vous propose ensemble qu'on essaie de se plonger un petit peu dans l'histoire du yodel, de savoir d'où ça vient, c'est quoi cette mélodie, c'est quoi cette tradition, qu'est-ce qui fait que des gens ont pu faire.

0: qu'une seule date vraiment précise, c'est 1910. Mais alors, qu'est-ce qui s'est passé en 1910 à votre avis ?
1: Eh bien, je ne sais pas, Axel. Christophe Colomb ?
0: Christophe Colomb, en 1910. Tu faisais quoi, toi, en 1910 ? Tu t'en souviens ?
1: Eh bien, je pense que j'étais avec mon petit monocle en train de lire mon petit journal.
0: Très bien. Eh bien, peut-être qu'à cette époque-là, dans le journal, tu as vu passer quelque chose, parce qu'en 1910, donc c'est une année où des yodeleurs de différentes associations suisses se sont mis ensemble pour créer une association fédérale des yodeleurs. C'est-à-dire que tous ensemble, ils se sont dit « Hey, on aime le même truc un petit peu étrange, venez, on le fait tous ensemble. » Et cette association fédérale, du coup, s'est mise à créer des grands événements fédéraux tous les ans, et ça a vraiment... Bon, on en reparlera un petit peu plus tout à l'heure, vous allez voir, mais ça a amassé vraiment beaucoup de gens là-dessus. Alors maintenant, si on essaie de remonter encore plus loin, donc sans doute que ça existait déjà à l'âge de Pierre, le yodel, voire peut-être même un petit peu avant, puisqu'il y a certains cris du règne animal... puisqu'il y a certains cris du règne animal qui ressemblent beaucoup.
1: Ah bon?
0: Par exemple, je vous ai trouvé un chat sur Internet. Peanut.
1: Peanut.
0: Peanut, vous allez voir, c'est bluffant. Écoutez ça. Voilà, donc là, on voit qu'on a quand même des bonnes bases de yodel. Alors, pour ceux qui ne sont pas encore... je sais pas, ça t'a convaincu, Lola ?
1: Ah, mais là, c'est un truc de ouf. Un chat yodeleur ?
0: Pour ceux qui ne seraient pas tout à fait convaincus, là, on voit quand même qu'il y a des bases. Mais je vous ai trouvé quelque chose d'encore plus convaincant. Je vous ai trouvé un chien, donc Crusoe. Lui, il s'appelle Crusoe. Et vous allez voir, il est beaucoup plus convaincant. Écoutez ça.

0: Ok, alors, effectivement, j'en entends ici qui me disent. Mais c'est pas un chien qui chante comme ça. Ben non, évidemment, c'est pas un chien.
1: Oh, tu nous as eu, Axel, encore une fois.
0: C'était une blague. Mais quand même, ça vient quand même d'un TikTok où c'est un vrai chien qui est déguisé avec un petit chapeau vert, une petite chemise blanche, des petites bretelles. Et le montage est très bien fait. Moi, je me suis fait avoir quand même.
1: D'accord.
0: Bref, donc si on essaie un peu de revenir aux origines un peu plus sérieusement du yodel, comme je vous le disais, donc a priori, c'est très ancien. Ce qu'on sait, c'est que pendant très longtemps, c'était une technique de communication qui était utilisée par les bergers, les vachers, les montagnards pour se transmettre des messages de façon mélodieuse d'une montagne à une autre, ou d'une vallée à une autre. Donc ça servait à se transmettre des messages, mais pas seulement. C'était aussi pour exprimer des joies, des peines, des soucis, pour accompagner leur trajet dans les alpages, qui des fois étaient peut-être très longs, on l'imagine, ou encore même pour implorer Dieu, pour qu'il protège le troupeau et puisse les aider en cas de danger. Et petit à petit, ce qui s'est passé, c'est que cette pratique, elle est rentrée dans le folklore, dans les histoires, dans les comptines, dans les chants. C'est bien qu'au fil de temps, c'est devenu une forme d'expression artistique et culturelle. Alors les premières traces de chants populaires vraiment documentées qu'on a qui contiennent du yodel, c'est à peu près au début du 19e siècle. Géographiquement, bien sûr, c'est très localisé. Dans les Alpes, pour le début en tout cas. Car vous allez voir que bien que ce soit la Suisse le berceau du yodel, cette technique de chant, elle s'est répandue dans le monde entier. Parce qu'il y a des immigrants qui sont partis des régions alpines et qui ont importé un petit peu cette tradition un petit peu partout. Notamment, très vite, on en a retrouvé en Autriche, en Allemagne, mais on en a retrouvé aussi plus loin. On en a retrouvé aux États-Unis, en Afrique du Sud et dans pas mal d'autres pays. Parmi les pionniers du yodel, on va trouver des grands noms tels que Franz Lang. Franzl Lang, qui est aussi surnommé du coup le roi du yodel. Et on vous passe tout de suite
1: le king.
0: Un de ses morceaux, King of Yodel.

0: c'était Franzel Lang, le roi du yodel. Voilà, donc lui, c'était un des pionniers du yodel bernois, plutôt. Maintenant, on va vous en proposer un deuxième. Donc lui, il a plus popularisé ça en Allemagne. Donc c'est Oskar Friedrich Schmalz.
1: Lui, c'était plutôt un compositeur. Il était aussi chanteur, mais il composait des chansons avec sa femme. Et c'est pour ça que c'est quand on cherche dans sa discographie, on trouve plutôt des chœurs qui reprennent ses chansons à lui, des chansons qu'il a composées. Donc c'est plutôt du chœur de yodel.
0: Très bien. J'ai très très envie d'écouter du chœur de yodel, et je suis sûr que vous aussi.

0: C'est beau, c'est beau.
1: Ça, c'était beau. Ça, c'était beau. Et alors, petit point que j'ai oublié de vous parler. Donc, en fait, le yodel, donc, qui était un moyen de communication de berger, comme on le disait tout à l'heure, ça peut s'apparenter à la langue des siffleurs, peut-être que vous avez déjà entendu parler.
0: Ah oui.
1: Tu connais peut-être.
0: Oui.
1: Toi qui es un peu basque.
0: C'est ça, un peu basque, un peu de partout, finalement.
1: Ouais, ouais. Tu veux nous en parler un petit peu?
0: Ah non, je ne suis pas assez une pro pour vous en parler, mais je suis sûre que tu as plein d'infos à nous apporter.
1: Eh bien, pas grand-chose. Ce que je sais, c'est qu'en gros, c'était des personnes qui communiquaient pareil, sauf qu'au lieu d'émettre des chants, quoi, et eux, c'était plutôt par le sifflement. Et en fait, il y avait un alphabet et un langage qui était assez riche par le sifflement. Bon, ben voilà, c'est un petit peu de la même tradition, sauf que le yodel, ça va être dans les Alpes, et le langage sifflé, en France, en tout cas, on va plutôt trouver ça dans les Pyrénées. Bon, très bien. Alors maintenant, on va pouvoir faire un petit point technique musical. Un tout petit, parce que après je vais passer la parole à Lola pour le moment que vous attendez tous, c'est-à-dire le moment technique vocal, vous allez voir, ça va être fantastique. Mais d'abord, petit point technique musical avec moi. Le yodel, traditionnellement, le yodel, ça va prendre généralement des thèmes comme la nature, l'amour de la patrie, la beauté des montagnes, l'amitié, l'amour, la vie à la campagne. Voilà. Souvent, ça parle de ça.
0: C'est des hippies, en fait. Des hippies, mais un peu de droite.
1: Ce ne sont pas mes mots. Moi, j'ai un grand respect pour les cultures ancestrales et les gens qui portent des chapeaux verts et des chaussettes longues.
0: Et des collants.
1: Voilà, je ne veux pas dormir avec eux. Et sinon, le yodel, c'est 2, 3 ou 4 voix qui sont généralement accompagnées d'un Schweizogli. Un quoi, me direz-vous? Un Schweizogli. Alors, qu'est-ce qu'un Schweizogli?
0: Je ne sais pas, Axel.
1: Tu ne sais pas. Eh bien, en fait, c'est un instrument de la famille des accordéons qui ressemble vraiment comme deux gouttes d'eau à un accordéon. Aussi, étant donné que la subtilité m'échappe, je pense qu'on peut considérer que c'est un accordéon.
0: Ouais, on peut tous faire ça.
1: Un accordéon, mais juste une.
0: Ça peut faire
1: fois,
0: consensus.
1: Tous ensemble. Schweizogli.
0: Schweizogli.
1: Voilà. Très bien. Eh bien, ça va être à toi.
0: Et donc, c'est parti pour un tuto yodel.
1: Le tuto yodel.
2: Oui. La théorie musicale.
0: C'est parti pour un petit tuto yodel, chers auditeurs, chères auditrices. Échauffez vos cordes vocales, Axel, tu te sens prêt?
1: Oui, carrément.
0: Alors on l'a dit, le yodel, c'est avant tout une technique vocale. Donc le principe de base, c'est l'alternance entre la voix de poitrine, donc c'est la voix normale, la voix avec laquelle on parle, celle-là, la la la. Et la voix de tête, donc qu'on appelle aussi voix de fossé, c'est celle qu'on utilise pour passer dans les aigus. Donc comme par exemple les Bee Gees ou Mika. Relax, take it easy. Voilà. Donc si vous mettez votre main sur votre poitrine, vous sentirez que votre voix normale quand vous parlez, ça fait vibrer la cage thoracique. Et à l'inverse, quand vous passez en voix de tête, il y a une cassure et vous sentez les vibrations plutôt dans votre tête.
1: Ah oui.
0: Tu sens?
1: Oula, oui.
0: Je vous invite à essayer chez vous.
1: Oui, s'il vous plaît, me laissez pas tout seul. Je sens, ça vibre.
0: Ouais. Là, ça vibre dans
1: ça
0: ta tête.
1: Ça vibre, ouais, oui.
0: Voilà.
1: Oui, ça
0: donc
1: vibre.
0: Dans la pop, en général, les chanteurs utilisent beaucoup cette voix de tête pour passer dans les aigus, mais ils essayent de passer d'une note à l'autre en douceur, de lisser la transition. Nous, on veut vraiment tout l'inverse. On veut qu'il y ait une cassure, on veut accentuer le passage entre la voix de tête et la voix de poitrine. Donc par exemple, tu vois
1: mal,
0: Kevin, 14 ans, qui commence tout juste à muer. Maman, tu me fais trop chier. Tu vois ça? C'est ça le yodel.
1: Donc lui, il fait du yodel en fait.
0: Il fait du yodel, mais sans le savoir. Il utilise la technique vocale qu'est le yodel, malgré lui. C'est cette mécanique en fait qui consiste à alterner ces deux voix. Pensez un peu à une sirène de police. Exactement ça.
1: Donc la police fait du yodel, d'accord.
0: Et pour faire du yodel, on ajoute une certaine rythmique et une mélodie. On ne peut pas juste faire un.
1: Oui, il nous faut un Schweizogli.
0: Il nous faut potentiellement un Schweizogli. Voilà. Nous, on parle du yodel qui est pratiqué en Europe, donc notamment dans les Alpes. Et donc, il y a certains codes à respecter, notamment sur les paroles. On ne dit pas n'importe quoi quand on fait du yodel. On va utiliser des onomatopées. En général, pour la voix de poitrine, on a le yo, lo, o, de. Et pour la voix de tête, on a plutôt des ou, lou, di.
1: Yo, lo, do, ré.
0: Et pour la voix de tête,
1: ouais. Ou, lou.
0: Non, en voix de tête.
1: Ah oui, pardon.
0: Ou, lou, di, do. Tout à fait, c'est bien ça.
1: Outils.
0: Où t'as mis la boîte à outils?
1: Ok.
0: Voilà. Alors, j'ai des petits tips pour être un vrai yodeleur. D'abord, il faut se tenir droit, ouais. D'accord? Il faut avoir du souffle, il faut respirer avec son ventre. Parce que, pour rappel, à la base, on appelle les bestiaux qui sont de l'autre bout de la vallée. Donc, il faut quand même avoir un peu de...
1: En disant...
0: Un peu de caisse.
1: Yo, lo, ou, outi. Ouais, ok.
0: Ensuite, il faut bien échauffer sa voix, ouais. Parce que c'est une mécanique qui n'est pas forcément très naturelle pour les néophytes. Donc, il faut faire gaffe. Très important, on peut... si on le souhaite, boire un peu de vin blanc avant une prestation pour chauffer les cordes vocales. Ça, c'est des conseils de yodeleur.
1: Ah.
0: Mais avant tout, on l'a dit, le yodel est un cri instinctif qui vient du cœur. Donc, il faut le vivre, il faut lâcher prise, il faut le sentir. Il faut vraiment lâcher prise. Maintenant qu'on a tous ces éléments, ouais. On va mettre en pratique.
1: D'accord, okay, je suis prêt.
0: Donc, il faut fermer les yeux et s'imaginer au sommet d'une montagne un après-midi d'été. Axel ? Toi, il faut pas vraiment que tu fermes les yeux parce que tu fais la technique.
1: Donc, on m'informe qu'on a eu une petite erreur technique parce que je ne devais pas fermer les yeux puisque je devais faire la technique. Mais voilà. Moi, j'ai été emporté. Désolé pour, voilà,
0: c'est
1: pour
0: ce manquement.
1: Ouais,
0: voilà.
1: Ouais.
0: On va reprendre.
1: Tout à fait. On reprend tout de suite. Ouais.
0: Donc, je vous propose de fermer les yeux, sauf toi, Axel.
1: Mais pas moi.
0: Et on s'imagine au sommet d'une montagne un après-midi d'été. Une brise vivifiante soufflant dans vos boucles blondes. L'odeur subtile de la bouse de vache collée au talon de vos bottines. Peut-être la couille droite un peu compressée à cause d'une bretelle trop serrée.

0: Alors, je sais pas vous, moi j'y étais sur la montagne. Ouais. J'y étais et j'avais une furieuse envie de communiquer avec tout le monde dans toutes les montagnes. Avec les moutons, avec Dieu, avec Dieu. Tout le monde. Ouais, je me sentais vraiment.
1: Avec le grand tout.
0: Ouais. En fait, je crois que j'irais même jusqu'à dire que je me suis senti suisse. J'ai eu envie de porter des chaussettes montantes.
1: Un petit suisse.
0: Bon, super. Et ben merci. Ben on espère que chez vous, vous avez pu expérimenter cette technique. Donc, peut-être on va tous ensemble, on va exiger une petite démo de Lola quand même. Et on veut juste que tu nous expliques un petit peu, parce que ce qu'on veut tous savoir, c'est, voilà, raconte-nous un petit peu ta morning routine pour en arriver à ce résultat. Mais déjà, peut-être tu peux nous faire un coup.
1: Je vous fais un petit coup de yodel. Yodelé, yodelé, yodelé.
0: Voilà.
1: Ça allait ?
0: C'était très bien.
1: C'était acceptable ?
0: Moi, je trouve ça bluffant.
1: Pour une novice.
0: Ah, mais c'est... Oui, oui, c'était très, très bien. Est-ce que tu veux nous expliquer un petit peu comment t'en es arrivé là ?
1: Eh bien, c'est du travail.
0: Ouais.
1: Et beaucoup de vin blanc.
0: Et beaucoup de vin blanc.
1: Ouais.
0: Très bien.
1: Donc, alors moi j'aimerais vous parler d'un petit truc, une petite parenthèse.
0: Musique du monde ?
1: Non, pas musique du monde encore, juste une petite parenthèse sur la technique. En faisant mes petites recherches sur internet, j'ai trouvé un truc incroyable qui s'appelle le sideway yodeling. Donc on pourrait traduire par yodeler à l'envers ou yodeler
0: à côté, moi je dirais.
1: À côté, ouais, à côté de ses pompes,
0: à côté,
1: quoi.
0: D'accord.
1: Voilà. C'est une technique vocale qui, comme le yodel, consiste à alterner entre la voix de tête et la voix de poitrine, mais sur une plus petite amplitude. Et en fait, ça donne un effet un peu bizarre. C'est très particulier. On dirait qu'on a de l'autotune.
0: Ok. Eh bien,
1: donc, je vais vous faire écouter une jeune fille qui s'appelle Emma Robinson, qui fait juste des covers sur Internet et qui a une voix très particulière parce qu'elle utilise un peu malgré elle le sideway yodeling.
0: Ah oui, c'est impressionnant.
1: Est-ce que tu entends cette voix ?

0: fait, elle fait du yodel, mais 15 fois plus rapidement, et elle fait des notes moins éloignées l'une des autres.
1: Et c'est amusant parce qu'on dirait presque qu'elle chante faux, tout en restant juste. C'est un petit peu
0: ça fait effet autotune.
1: Ouais, c'est un petit peu perturbant.
0: Un peu Daft Punk.
1: Ok, alors ça, c'est un peu une évolution.
0: En fait, c'est une technique vocale qui est très, très méconnue.
1: Tu m'étonnes que c'est méconnu. Ouais, très bien.
0: C'est un peu une évolution, ouais.
1: Très bien.
0: Est-ce qu'on parlerait pas un peu du yodel dans le monde ?
1: Le yodel dans le monde, c'est parti. Le yodel dans le monde.
0: Alors, le yodel, c'est une technique qui est présente dans beaucoup de cultures différentes, pas que en Suisse. Les Scandinaves, par exemple, l'utilisent de manière très similaire pour appeler les troupeaux pendant les transhumances, notamment. Ça s'appelle le kulning.
1: Est-ce qu'on a un morceau de ça ?

0: Waouh. Alors, j'allais faire une blague nulle avec le sport où on pousse un palais sur la glace, mais là, ça me l'a coupé. Donc, ouais.
1: Oh non, je suis désolée.
0: Non, c'est pas grave.
1: Blague.
0: Non, mais c'est...
1: Elle aurait été méritante.
0: Ah non, non, mais là, c'était. Moi, j'ai trouvé ça très, très beau en tout cas. Et ça, ça s'apparente un peu au yodel.
1: Oui, ça ressemble au yodel et c'est surtout que ça s'utilise de la même manière. Voilà. Pour les mêmes, dans le même but, dans okay. le même contexte. On trouve des formes de yodel un peu partout dans le monde, lors de rituels chamaniques en Asie, par exemple. Okay. Mais aussi dans des chants traditionnels en Arménie, en Turquie. En fait, ce serait trop long de tout citer parce qu'il y en a partout dans le monde, au Moyen-Orient, chez les Inuits. Et j'ai trouvé des archives de chants traditionnels Baka, un chant qui s'appelle le Yeli. Les Baka, donc, c'est un groupe ethnique de la forêt équatoriale, donc entre le Congo, le Cameroun, le Gabon.
0: Donc d'Afrique plutôt alors.
1: D'Afrique, oui. Ouais, okay. On les appelait autrefois les pygmées, mais c'est plutôt péjoratif aujourd'hui.
0: Voilà, c'était à l'époque de Tintin au Congo.
1: Maintenant, voilà, tout voilà. à fait. Donc le Yeli, c'est un chant qui est chanté principalement par des femmes lors de rituels pour célébrer la chasse, la cueillette. Et c'est un chant assez complexe parce que polyphonique et polyrythmique. Donc nous, nos petites oreilles d'Auvergnat, ben, on n'est pas très très habitués à ça. Et en plus, c'est improvisé, donc c'est pas enseigné. C'est-à-dire que tout le monde y participe et on apprend, on improvise sur le tas. Donc je peux vous faire écouter ça. Le Yeli, ça ressemble à ça.

0: Moi, j'ai toujours cru que le yodel, c'était un peu un folklore de niche, par définition très localisé. Mais que nenni, en fait, le yodel a fait le tour du monde, Axel.
1: Le tour du monde.
0: Le tour du monde. À partir du XVIIe siècle, l'immigration a exporté le yodel alpin aux États-Unis, notamment en Amérique du Sud, et principalement au XIXe, comme tu l'as dit tout à l'heure, c'est la ruée vers l'or à cette époque-là. D'accord. Donc on imagine un peu les orpailleurs allemands, suisses, moustachus, accroupis dans les cours d'eau, yodelés en tamisant
1: leur... Chanter dans les canyons, là.
0: C'est ça, dans les mines et tout ça.
1: Ok.
0: Voilà, avec leurs pépites d'or. Et il y a quelques communautés religieuses originaires d'Europe centre-est qui fuient les persécutions, notamment les Amish, qui sont originaires d'Alsace et de Suisse,
1: okay.
0: Qui ont fui l'Europe pour s'installer notamment dans le Midwest américain, donc au milieu du 19e siècle. Et à cette époque-là, et ben, le yodel voyage, se transforme. Et c'est un chant populaire qui se transmet à l'oral, donc pas besoin de connaître la musique pour l'apprendre. Mmh. Et c'est pour ça que ça facilite vraiment sa transmission. Et justement, il y a ce petit gars du Mississippi, Jimmy Rogers, un gamin qui travaille sur les chemins de fer. Et il y rencontre beaucoup de vagabonds, d'ouvriers. Et c'est certainement là qu'il apprendra le yodel. En 1927, il enregistrera cette chanson, Blue Yodel numéro 1, number 1,
1: okay.
0: Ou Tea for Texas, qui mélange le blues afro-américain, la folk des cow-boys du Midwest et le yodel des immigrés d'Europe centrale. C'est un peu un métissage de toutes ces rencontres au cours de sa vie. Et le titre sera considéré comme précurseur de la musique country.
1: Tea for

0: Jimmy Rogers. Moi, je suis vraiment tombée amoureuse du yodel.
1: Du blues yodel, ouais.
0: Moi, du blues yodel notamment.
1: J'ai beaucoup apprécié aussi ce qu'on vient d'entendre.
0: Je pensais jamais que ça allait m'arriver un jour, mais...
1: Et puis, tu sais, il y a ce petit bruit là, c'est
0: le
1: dans
0: petit
1: son
0: grain.
1: Jus.
0: Ouais, ouais. C'est incroyable. Et donc, tant qu'on est dans le Midwest,
1: ouais.
0: On peut parler d'un groupe qui s'appelle Willie and the Wild West. Et on écoute un mélange de boogie et de yodel.
1: Du boogie yodel.
0: Ouais, du yodel boogie. Et ça vaut vraiment le détour. Ouais.

0: Le yodel boogie.
1: Yodel boogie.
0: Ça donne le smile, le yodel, en fait. Tu trouves pas?
1: Ouais.
0: Ça donne envie de sautiller.
1: Après, le boogie aussi, déjà.
0: Ouais, le boogie de base.
1: Bah, alors, ouais, là.
0: C'est pas faux.
1: Et alors, où est-ce que tu nous emmènes?
0: J'ai plein d'autres trucs, ouais. J'ai trouvé du yodel de partout. J'ai trouvé, tant qu'on est sur le continent américain, j'ai trouvé des mariachis.
1: Du
0: yodel mexicain. Okay. Et j'ai dû sélectionner parce qu'il y a du yodel brésilien, il y a du yodel de tous les pays d'Amérique du Sud. Mais les mariachis, quand même, ils m'ont fait de l'œil.
1: Allez.
0: On les écoute.
1: Yodel mariachi, c'est parti.
0: Ça s'appelle les mariachis Vargas de Tecalitlan. J'aurais pas dû prononcer ça.
1: Tecalitlan.
0: C'était en 1959.
1: Attends, j'adore la trompette.

0: Incroyable.
1: J'ai adoré.
0: Et je vous propose de faire vraiment le tour du monde. On va vraiment de l'autre côté, en Inde, avec Kishore Kumar, qui est un chanteur un peu vraiment superstar de Bollywood, chanteur, acteur, tu vois vraiment la méga superstar.
1: Okay.
0: Et ben lui, il a découvert le yodel avec notamment Jimmy Rogers, qu'on écoutait tout à l'heure, ouais. Le yodel country. Et il l'a intégré, c'est devenu son style musical, son style de chanson. Voilà, on peut l'écouter. Kishore Kumar, ça te dit ?
1: Allez, carrément. Et du coup, on entend vraiment l'influence indienne aussi. Hein.
0: Ah mais carrément, là, c'est un gros mélange.
1: Donc Bollywood yodel.
0: Bollywood yodel, okay. En 1971.
2: Zindagi

0: Voilà Kishor Kimar, le yodeleur indien.
1: Super. Est-ce qu'on a fini le tour du monde ?
0: Eh ben oui, c'est déjà pas mal.
1: Très bien. Bon, alors on va pouvoir passer à le yodel dans la culture pop. Donc comme vous pouvez l'imaginer, le yodel, ça a eu une période où c'était assez fast et il y avait beaucoup d'artistes. Et puis il y a eu une période où c'était un petit peu plus discret. Ça s'est mélangé un petit peu, mais vous allez voir qu'en fait, eh ben, c'était très présent dans la culture populaire. Et vous en avez vu peut-être même que là, comme ça, si vous y réfléchissez, vous allez pouvoir en entendre. Là, tout de suite, ce que je vous propose d'écouter maintenant, c'est sans doute le premier cri de yodel qui est passé sur des grands écrans. J'espère juste que vos tympans vont survivre à ça.
0: Aïe.
1: Alors, maintenant que vous avez regagné peut-être vos points d'audition, qu'est-ce que c'est ? Est-ce que tu as reconnu, Lola ?
0: Mais bien sûr, c'était Tarzan.
1: Exactement, Tarzan, le premier yodeleur du cinéma. Donc, on a regardé une petite chronique de David Castello-Lopez sur Europe 1. Donc, on n'écoute pas souvent Europe 1, mais là, quand même, cette chronique est intéressante. Mmh. Si jamais ça vous intéresse, il va vous expliquer un petit peu plus comment a été monté ce son, mais clairement, c'est très, très inspiré de yodel. Donc ça, c'est la première grosse référence qui existe, que vous avez tous déjà entendu. Une deuxième, qui est un tout petit peu plus subtile, mais que je suis convaincu que vous avez déjà entendu aussi. On trouve du yodel dans Blanche-Neige et les Sept Nains. Écoutez ça.

0: La fameuse tyrolienne de Blanche-Neige et les sept nains. Ensuite, plus récemment, qu'est-ce qu'on a eu ? Eh bien, plus récemment, on a eu un film dans Mars Attack. Est-ce que vous vous souvenez de ce film, Mars Attack, si je ne dis pas de bêtises ? Film réalisé par Tim Burton.
1: Tout à fait. Avec les aliens qui envahissent la planète,
0: avec
1: classique.
0: Les martiens, tout à fait. Et est-ce que vous vous rappelez de comment ils arrivent à les tuer ?
1: C'est vers la fin, il me semble que les aliens attaquent la planète, ils envahissent la planète, quoi.
0: Oui.
1: Ils arrivent dans une maison de retraite. Et là, ils visent une vieille dame pour la faire exploser, quoi. Là. Et en fait, cette dame, elle est avec son casque dans sa maison de retraite en train d'écouter de la musique.
0: Ah oui.
1: Et puis, par inadvertance, quand elle se retourne et qu'elle tombe sur les deux aliens, et ben son casque se débranche et la musique retentit dans toute la pièce. Et voilà ce qui se passe.

0: Alors là, les aliens explosent.
1: Oui, c'est un bruit d'explosion de cervelle dans le casque.
0: C'est ça.
1: Voilà. Voilà.
0: Sauvé par le yodel.
1: Sauvé par le yodel. Peut-être que c'est pas le meilleur clin d'œil du cinéma. Alors, on en a un dernier qui est plus récent, là, que j'ai envie de vous faire écouter. C'est dans un film qui est un film de Disney, si je dis pas de bêtises, qui doit dater des années 2010-2011, quelque chose comme ça. Et du coup, ce film, c'est La ferme se rebelle. Et il y a toute une chanson de Yodel. Écoutez ça.
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0: Voilà, je sais pas si ça vous rappelle des souvenirs. Moi, pas spécialement, c'est pas un film que j'avais beaucoup vu.
1: Ah, moi, oui, je kiffais ce film. C'est et je pense que c'est ça, mon premier amour du yodel. Ah. Et en fait, là, le méchant, il hypnotise les vaches en yodelant.
0: Oui, et il a
1: une
0: moustache aussi.
1: Il a une de ses moustaches, oui. Une de ses taches mou de ouf.
0: C'est vrai, c'est vrai, c'est vrai. Alors, en plus d'avoir imprégné un petit peu la culture populaire doucement comme ça, donc il s'est aussi mélangé et il a créé plein de nouveaux styles musicaux. Par exemple, tout à l'heure, vous avez entendu du boogie yodel. Là, je vous propose tout de suite qu'on écoute un morceau de gospel yodel avec ce morceau qui s'appelle « I yodel for Jesus ».
1: Rien que ça.

0: Alors voilà, on vous prévient aussi tout de suite, ça va être une chronique un petit peu frustrante, puisque vu qu'on a pas mal de morceaux à écouter, on ne pourra pas toutes les passer en entière, mais on en gardera quand même une ou deux. Donc ça, c'était le Gospel Yodel. Maintenant, on va enchaîner avec un nouveau style que vous avez un petit peu entendu tout à l'heure, mais là, vous allez voir, c'est encore plus prononcé. Donc c'est du Country Yodel avec...
1: The Yodeling Fool. C'est le gros tube Country Yodel.
0: Ça, moi, personnellement, c'était mon gros coup de cœur.
1: Ouais.

le Yodel Country avec Yodeling Fool. Et on va pouvoir enchaîner avec un autre style qui a imprégné du coup le Yodel, enfin en tout cas avec lequel il s'est mélangé. Donc c'est le rock progressif des années 70 avec le groupe néerlandais Focus et leur morceau Hocus Pocus.

0: Et voilà, le rock progressif Yodel avec le groupe Focus et leur tube Hocus Pocus. Désolé d'avoir coupé, moi aussi, c'est vraiment un truc que j'aimais beaucoup. Maintenant, un petit peu plus surprenant, mais quand même...
1: ça vaut le détour.
0: Ouais, ça vaut vraiment le détour. Nous, on a beaucoup aimé. Donc, c'est du rap Yodel. Alors, c'est de la drill Yodel même, vous allez voir. Et c'est dans un contexte un petit peu particulier, puisque c'est Domino's Pizza aux États-Unis qui a décidé de faire toute une campagne de publicité avec le Yodel.
1: En créant un faux groupe de rap, un vrai faux groupe de rap, ouais, appelé les Yodel Boys.
0: Et vous allez voir que c'est hyper convaincant.

comme quoi tout est possible. Et on va enchaîner tout de suite avec du yodel metal avec la chanteuse Cassidy Rose Grave et son titre Angry Yodel.

0: Et voilà, c'était Cassidy Rosgrave avec Angry Yodel. Donc ça, c'était du métal. Maintenant, on va pouvoir passer à la pop des années 2000. Donc dans la pop des années 2000, il y a quelques emprunts un petit peu yodel. Alors, on a Gorillaz, notamment, qui a fait une petite piste sur un album. Donc on a choisi de ne pas vous la passer parce que c'est sans doute un sample. Et voilà, mais on vous laissera la trouver. C'est assez court, voilà. Et nous, on a préféré vous passer un tube de Gwen Stefani avec Wind It Up.
1: Et on peut dire que la chanson, la mélodie du début, vous l'écouterez, ça reprend la chanson The Lonely Gothred, qui vient d'un film que nous on connaît pas parce qu'on est trop vieux, trop jeune plutôt, mais ça s'appelle La Mélodie du Bonheur, c'était une comédie musicale dans les années 60, donc peut-être que les plus vieux auditeurs connaîtront.
0: Voilà, on vous laisse écouter. Stéphanie.

Gwen Stefani avec le titre Wind It Up. Et on va pouvoir enchaîner avec autre chose, donc c'est plutôt du reggae. Donc c'est la chanteuse Nina Hagen avec son titre African Reggae.

Et voilà, c'était Nina Hagen avec le titre African Reggae. Alors maintenant, on va vous passer des petits morceaux. Vous allez voir, il y a des tout petits emprunts en yodel. C'est très très subtil. Mais ça risque de changer votre vision de ces morceaux-là. On va commencer avec le premier morceau. Donc c'est du pop love. C'est vraiment de la musique de lover assez passe-partout en fait. C'est Chris Isaak avec le tube Wicked Game. On va voir si vous arrivez à repérer où c'est.

0: qui est Wicked Game avec Chris Isaac, et du coup on a eu un super duo. Est-ce que c'était un rêve d'enfant de faire un duo avec Chris Isaac?
1: Absolument, et j'en suis fier d'avoir réussi aujourd'hui, et je peux le dire.
0: Tu vois comme quoi, Radio Larsen, Distant
1: Light, ça ouvre des portes.
0: C'est ici que ça se passe. Super, et alors pour terminer, j'ai un tout dernier morceau qui risque de vraiment changer après dans vos perceptions. C'est un morceau que vous connaissez tous, puisque c'est le morceau Zombie des Cranberries, qui est un groupe irlandais, si je ne dis pas de bêtises. Donc vous allez voir que dans ce morceau, c'est subtil aussi, et vous l'avez tous entendu, et je pense que vous pouvez peut-être même déjà commencer à imaginer où c'est.

0: Et voilà le groupe Cranberries. Alors, est-ce que tu t'en doutais, Lola, qu'il y avait du yodel jusque dans le groupe Cranberries?
1: Eh ben non, franchement, jamais j'aurais pu penser ça de Cranberries.
0: Eh ben moi non plus, surtout que je les voyais pas trop suisses. Mais voilà, parce qu'on a dit que le yodel s'était exporté dans plein endroits, mais on n'a pas parlé d'Irlande.
1: Non.
0: Comme quoi, c'est arrivé jusque là-haut. Alors, juste pour terminer, moi j'aimerais quand même vous offrir un petit cadeau.
1: Quelle générosité.
0: Ouais. Oui, mais parce qu'on est comme ça, à distance terrible, on offre des trucs. D'ailleurs, bientôt on vous offrira des t-shirts, mais tranquille, pas tout de suite.
1: Pas tout de suite, non.
0: Pas tout de suite.
1: Quand il y aura plus de budget.
0: Donc moi j'aimerais vous offrir un petit cadeau. C'est un chanteur bien de chez nous qui a fait une reprise de cette chanson, La Zambie. Et vous allez voir qu'il a essayé de refaire le yodel à sa façon. Voilà, moi je blâme pas parce que j'aurais pas fait mieux, mais vous allez voir que n'est pas yodeleur qui veut en fait. Hein.
1: Mm.
0: Et c'est pour ça qu'on a énormément de chance d'avoir Lola avec nous pour cette émission. C'est un peu toi finalement l'invité yodel. C'est parti.
1: Merci.
0: Avec Old Laugh et son cover Zombie.

0: C'est vrai. Et puis comme on l'a dit, le yodel, ça vient du cœur. Faut vraiment, c'est un lâcher prise. Donc il a le mérite d'avoir lâché prise.
1: Voilà tout. Oh attention, attention. Je crois qu'on a un appel. Oh, on a le fameux appel d'une auditrice. D'ailleurs, on va vous rappeler tout de suite que vous pouvez nous appeler. On vous donne le numéro juste appel parce qu'il faut qu'on décroche. Oui, allô.
2: Bonsoir.
1: Bonsoir.
2: Bonsoir, c'est Yanis du 49.
1: Yanis du 49, très bien.
2: Qu'est-ce qu'on peut faire pour vous? Je vous écoute tous les soirs.
1: Oui. Ah super.
0: On est très heureuse.
1: Voilà. Heureux. Et du coup, alors vous nous appelez parce que vous avez un morceau que vous aimeriez passer, c'est ça hein?
2: Ouais, c'est ça. J'aimerais bien passer Rather Low de Nick Shoulders.
1: Rather Low de Nick Shoulders, ok. Et alors, qu'est-ce que c'est? Vous pouvez nous en dire un petit peu plus?
2: Ben, c'est un petit morceau de yodel, ben sympa, quoi, comme on les aime.
1: Ok, d'accord. Et alors, est-ce que vous pouvez nous en dire un petit peu plus sur ce morceau? Pourquoi ce choix?
2: Eh ben, parce que je trouve que Nick est bien séduisant.
0: Avec sa moustache, c'est ça qui vous plaît?
2: Ouais, et ses grosses bretelles.
1: Bon, bah, très bien. Bah, écoutez, merci. On va vous passer ça. Et puis, bah, merci pour ce partage.
2: Je peux terminer sur un petit mot?
1: Une petite dédicace, oui, tout à fait, bien sûr.
2: Bon, je voudrais faire une petite dédicace à Mamounette. Mamounette, si tu nous entends, je t'aime, bisous.
0: Eh bien, bisous, Mamounette.
1: Mamounette du 49, du coup, on imagine. Très bien. Merci beaucoup. Et du coup, on écoute tout de suite le morceau Rather Low de Nick Shoulders.

0: Nick Shoulders and the OK Crawdad.
1: Voilà, on espère que ça aura contenté notre auditrice. Alors d'ailleurs, si vous voulez pouvoir nous faire un appel en direct, et ben, ce qu'on vous propose, c'est de nous écrire directement par mail et puis on se mettra en relation pour vous donner le thème de la prochaine émission pour que vous puissiez réfléchir à un morceau que vous voulez nous passer. Alors, notre adresse mail, qu'est-ce que ce sera, Lola?
0: Eh bien, c'est tout simplement...
1: Qu'est-ce que c'est? Oui, parce qu'on l'a déjà créé, puisque nous sommes déjà dans le futur.
0: Tout à fait.
1: Voilà.
0: distoentérite@gmail.com. Disto, D-I-S-T-O, entérite, comme la gastro, @gmail.com.
1: Super.
0: Eh bien, Axel, je propose de te donner 10 fun facts sur le yodel.
1: Ok, mais est-ce qu'on pourrait pas mettre un petit jingle?
0: Tout à fait.
1: Le jingle fun.

0: Fact.
1: Les fun facts. Alors Axel, savais-tu qu'en Suisse, il y a environ 400 associations de yodel et près de 20 000 personnes font du yodel sur 8 millions d'habitants à peu près.
0: 20 000. Et ils sont suivis médicalement tous ces gens-là ou...
1: Eh bien j'espère, je l'espère bien. Mmh. En tout cas, ils sont suivis par l'Association fédérale des yodeleurs dont tu as parlé tout à l'heure, créée en 1910. Et la mission de cette fédération, c'est de propager, de promouvoir le yodel. C'est un peu une secte en fait.
0: Ouais, une secte. Est-ce que la Suisse n'est pas une secte finalement?
1: Bah peut-être bien, ouais.
0: Fait numéro 2.
1: Numéro 2. Eh bien, il y a un record du monde. Le record du monde du yodel en continu. La personne qui a yodelé le plus longtemps.
0: Attends, laisse-moi deviner.
1: Au monde.
0: Une heure et demie.
1: Un peu plus.
0: Attends, on peut faire yodelahihou pendant plus qu'une heure et demie? Sans pause, sans discontinuer?
1: Sans pause.
0: Ok.
1: C'est une bavaroise, Andrea Wittmann, qui détient ce record. Elle a yodelé pendant 15 heures et 11 secondes.
0: Alors, je ne sais pas ce qui me choque le plus, c'est que yodel, ça devient un verbe qui se conjugue, ou que ce soit, combien t'as dit, 15 heures?
1: 15 heures et 11 secondes, il y a la preuve en vidéo. Vous pouvez aller la voir sur Internet. Alors, on peut parler de la signification du yodel, enfin du verbe, du mot yodel.
0: Ah oui, alors ça, c'est extraordinaire.
1: Donc, ça vient de l'expression yodelen, donc ça signifiait à l'époque se comporter de manière grossière, crier, hurler, s'exclamer, et provoquer des bagarres et s'amuser de manière bruyante à l'auberge.
0: À l'auberge. C'est-à-dire que si on était en dehors de l'auberge, c'est un autre verbe.
1: C'était autre chose. C'est plus yodelen.
0: Ouais. Comme quoi, vous voyez, l'allemand, c'est vraiment un langage très précis qu'on devrait arrêter de caricaturer, arrêter de moquer.
1: C'est tout.
0: Parce
1: à fait.
0: Que, est-ce que nous, on a un verbe en français pour dire se comporter de manière grossière et brutale
1: et bruyante à l'auberge? Je yodelen à l'auberge.
0: Voilà.
1: Chaque région a sa propre tradition du yodel, avec des particularités sonores très différentes. Alors, vous n'êtes pas prêts. Vous n'allez pas comprendre grand-chose à ce qui se passe ensuite.
0: Je suis pas prêt non plus.
1: Moi non plus.
0: C'est un sale moment à passer, mais c'est très court.
1: Voilà. Alors, il y a l'Enterbücherjus, le Berner Naturjus, le Jus, le Sauerli, le Rügusserli de la Penzel, le Jolen et le Juice. Voilà.
0: Très bien. Et ben,
1: c'est terminé.
0: Et ben, merci beaucoup.
1: Savais-tu pourquoi les yodeleurs mettent leurs mains dans leurs poches quand ils chantent?
0: Pour finir de compter leurs brebis sur leurs doigts, vérifier qu'ils ont tous leurs doigts.
1: Tu veux dire compter leurs brebis sans montrer qu'ils ne savent pas compter autrement qu'avec leurs doigts?
0: Ouais, vérifier qu'ils ont tous leurs doigts, ouais.
1: Ouais, c'est possible. C'est possible. Bah, en fait, il n'y a pas vraiment de réponse à ça, d'ailleurs. C'est peut-être par commodité. C'est peut-être parce que, on l'a dit tout à l'heure, le yodel, il faut être droit, faut avoir du souffle. Donc, ça permet de se tenir droit et d'augmenter un peu la quantité d'air expiré. Et sinon, c'est peut-être... c'est une légende qui dit que c'est pour cacher les ongles sales des travailleurs, des fermiers. Ils voudraient cacher leurs doigts, du coup, ils les garderaient dans leur poche. Et pour finir, est-ce que tu savais que le yodel, c'est bon pour la santé?
0: C'est bon à écouter?
1: C'est bon à faire, surtout.
0: C'est bon à faire, ah ouais?
1: C'est bon pour le stress, c'est bon pour la confiance en soi, parce que, comme on l'a dit, ça vient du cœur, ça respire, c'est du lâcher prise. Alors, mes amis, yodelez.
0: Yodelons tous ensemble. Eh ben super, merci pour ces 10 faits. Est-ce qu'il y en avait vraiment 10? On ne sait pas.
1: Ou ben vous rencontrez chez vous.
0: Et vous nous envoyez un mail pour vérifier que l'adresse fonctionne bien.
1: Dites-toi en territoire.com.
0: Moi, j'ai une petite question. Plutôt un défi. J'offre une plante verte. J'offre une plante verte à mes frais. Hein. À la première personne qui, par mail, nous envoie... Non, ça ne marche pas.
1: Qu'est-ce qu'elle nous envoie? Axel vous offre une plante verte par mail à la première personne qui envoie un mail par plante verte.
0: Non, si vous voulez, à la première personne qui m'envoie un vocal... avec la prononciation de l'accordéon.
1: Uh-huh.
0: Petit jeu, qui a retenu la prononciation de l'accordéon? Si vous m'envoyez votre prononciation par mail, débrouillez-vous, voilà, avocat, moi je vous envoie une plante verte par mail. Je trouve que okay. C'est un échange, c'est un défi qui est à peu près équivalent, je trouve ça honnête.
1: Moi je ne l'ai pas en tout cas, hein. Bon courage.
0: Ok, alors maintenant on va pouvoir passer à...
1: Qu'est-ce qu'on fait en France en yodel?
0: Qu'est-ce qu'on fait en France en yodel? Ça c'est une très bonne question. Alors, il n'y a pas énormément de choses, mais on a quand même un petit peu de patrimoine français. Notamment, on a un chanteur qui s'appelle Jacques Dutronc. Jacques Dutronc qui nous a fait une chanson dans les années 70 qui s'appelle L'hôtesse de l'air. Est-ce qu'on l'a en régie ?

Toujours dans les bons coups celui-là. Et alors en France, ce qu'on vous a trouvé aussi, donc c'est une fille qui est passée dans The Voice Kid, donc c'est une petite fille à l'époque, qui s'appelle Satine et qui fait une reprise d'une ouais. Québécoise, donc qui s'appelle Manon Bédard, qui a traduit une chanson en anglais, donc qui a écrit une chanson qui s'appelle Il m'a montré à yodeler. Et cette chanson québécoise traduite de l'américain venant d'un pays suisse a été reprise par une petite fille française dans The Voice Kid. Et voilà ce que ça donne. Donc, on écoute Satine.

0: Voilà, donc Satine et son passage à The Voice Kid, donc vous pouvez retrouver puisque maintenant elle est devenue youtubeuse, un métier d'avenir sans doute, et qu'elle a sorti un album. Donc c'est pas spécialement un album yodel, mais peut-être qu'il y aura une petite surprise yodel dedans, allez savoir.
1: Et pour terminer, on vous a trouvé un petit gars bien de chez nous, puisque donc lui il vient de Saint-Chély-d'Apcher, et vous allez voir, malheureusement ça reste dans la tête. Essayez de pas trop nous détester si vous l'avez demain dans la tête au boulot. Donc c'est Théo Lavabo avec son tube Chipolata.

0: Donc voilà, ça c'était pour le yodel en France. Alors, la question que j'ai envie de poser à toi, du coup, Lola.
1: Ouais.
0: Puisqu'on est que deux finalement ce soir.
1: Ah bon ? Ah ouais, oui, c'est vrai.
0: Donc moi, la question que j'allais te poser, Lola, puisque c'est toi qui as fait les recherches quand même les plus approfondies, le yodel, là, aujourd'hui, là, en 2024, eh ben, on en est où,
1: du yodel ? Eh ben, figure-toi que le yodel n'est pas mort et c'est même presque à la mode. Donc il y a quelques actus yodel, par exemple. L'année dernière, la Haute École de Musique de Lucerne, en Suisse, a proposé le premier master et bachelor sur la musique folklorique et notamment...
0: Donc on rappelle, un bachelor, c'est 8 ans d'études.
1: C'est 8 ans d'études, donc notamment avec spécialisation yodel. Et il y a eu la première diplômée l'année dernière.
0: Incroyable. Donc en Suisse, vraiment, ils mettent le paquet pour pas que ça disparaisse, quoi.
1: On pourrait inscrire Oldelaf.
0: On pourrait y inscrire Oldelaf, oui.
1: Pour qu'il perfectionne son yodel. Voilà.
0: D'ailleurs, tu pourrais même, je pense, trouver une place là-bas comme prof.
1: Eh bien, c'est possible, c'est fort possible. Je pense que je vais postuler. Je pense que j'envoie ma lettre de motivation dès ce soir.
0: Je peux te faire une lettre de recommandation.
1: Mais c'est ce que j'allais te demander, ça serait super. Merci de ta part.
0: Très bien. Est-ce qu'on a d'autres actualités yodel ?
1: Eh bien, si vous êtes tombé amoureux du yodel comme moi en écoutant cette émission, je vous propose de participer à la fête fédérale des yodeleurs qui se déroule tous les 3 ans. Donc la dernière a eu lieu en 2023. Elle a accueilli quand même 150 000 visiteurs en Suisse. Et la prochaine sera à Bâle en 2026, dans 3 ans.
0: Donc ça veut dire qu'on a 3 ans pour ramasser une communauté suffisamment grande autour de distants intérêts pour y aller tous ensemble.
1: C'est ça, et passer le master.
0: Voilà, et si jamais vous avez envie, comme nous, d'aller à cette convention dans 3 ans, vous avez le temps de prévoir, hein, pas d'excuses d'agenda, vous avez le temps quand même de bloquer la date, et vous envoyez un mail.
1: À distoenterite@gmail.com.
0: Voilà. Alors quelles sont les autres actus du yodel ?
1: Eh bien en 2023, le mot yodel est entré dans le dictionnaire Larousse.
0: Si tard, ouais. C'est...
1: Ben, mieux vaut si tard que jamais.
0: Ouais, et.
1: Quoi ?
0: Si t'as du feu, je peux m'allumer un petit si tard.
1: Ben, en fait, au lieu d'écouter notre émission, vous auriez tout simplement pu ouvrir votre Larousse.
0: En 2023, mais comment on faisait avant ? On n'avait pas de mots pour ripailler dans les tavernes. Comment on disait en France ?
1: Crier de manière bruyante dans la taverne, ouais. Tout simplement.
0: Oui. Et se comporter de manière grossière et vulgaire à l'auberge. Est-ce qu'on a d'autres actualités ?
1: Eh bien, côté musique, on a trouvé sur YouTube une pépite, on peut le dire. Miss Helvetia, qui est une chanteuse suisse et qui a fait très récemment une reprise de la chanson Dja Dja de Aya Nakamura, mais en version yodel. On l'écoute ?
0: Ouais, je sens que ça va être parfait.
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0: Miss Helvetia.
1: N'est-ce pas une douce reprise avec les petits oiseaux et les petites ambiances.
0: Oui, parce que alors vous avez pas la chance d'avoir l'image, mais nous on l'a. Donc faut vous imaginer voilà une femme avec une longue robe blanche, un petit gilet suisse, vous savez, noir vert un peu brodé. Et à côté, si je me trompe pas, il y a un homme qui fait de la guitare acoustique et tout ça dans des magnifiques prairies. Et on s'attend pas du tout à ça. Le mélange est très intéressant.
1: Moi qui suis fan aussi d'Aya Nakamura, je suis ravie, comblée. Alors je vous parle aussi d'un gamin qui a fait le buzz sur Internet, qui est connu sur YouTube comme le Walmart Kid. Walmart, c'est un supermarché aux États-Unis. Donc c'est un enfant qui chante du yodel country dans un supermarché. Et la vidéo a fait le buzz et a inspiré pas mal de créateurs sur Internet, notamment avec des remixes. Des remixes qui sont beaucoup passés sur TikTok. On peut en écouter un qui s'appelle The Yodeling Kid, DJ Suède.

0: The Walmart Kid.
1: Et avant de se quitter, du coup, aussi, j'en profite pour vous passer une petite annonce, puisque pour les prochains Distant Territ, on va chercher des artistes pour pouvoir faire une interview. Et du coup, si vous connaissez, si vous avez dans votre entourage quelqu'un qui fait de la minimale, ou alors qui fait du rap, ou alors qui fait de la cumbia, eh bien, n'hésitez pas à nous donner son contact par mail.
0: Toujours à distoenterite@gmail.com, disto D-I-S-T-O, enterite comme la gastro, @gmail.com.
1: Et pour remercier, on vous enverra une plante verte.
0: Toujours par mail. En fait, on a gardé le clou du spectacle pour la fin.
1: Et oui, parce que le yodel s'est vraiment rempli de surprises jusqu'au bout, puisque là, on vous a trouvé une des plus grandes sommités, en fait, du yodel mondial, on peut le dire.
0: En plus, c'est un gros mélange parce que c'est un Japonais qui est fan de yodel, en fait, depuis sa plus tendre enfance. Là, il a 70 ans, à peu près, et ça fait 50 ans qu'il fait du yodel, voire plus. Mais très récemment, il a fait un peu le buzz sur Internet grâce à des chansons et des clips inclassables, inqualifiables.
1: Alors, nous, on vous conseille particulièrement le clip Rat Attack.
0: Oui.
1: Vous allez voir que c'est un bijou.
0: C'est grandiose, en fait. Ouais, oui. Ouais, c'est... En fait, on ne peut pas le qualifier.
1: Non, il faut le voir.
0: Il faut le voir.
1: Il faut le voir.
0: Croire.
1: Voilà.
0: Et pour rappel, l'émission est diffusée sur Radio Larsen, bien sûr, les lundis soirs à 20h et les samedis matins à 8h30.
1: Et vous avez aussi toutes nos playlists qui sont à retrouver à différents moments. Alors, par contre, les horaires.
0: On les a pas.
1: On les a
0: c'est
1: pas.
0: Aléatoire, il faut écouter Radio Larsen
1: plus,
0: en fait.
1: Voilà, écoutez Radio Larsen et puis si vous entendez du pop punk, du yodel, de la cumbia, du rap, de la musette, de l'eurodance, du ska, du.
0: Peut-être, de tout ça.
1: C'est nous.
0: On se quitte avec Takewishi. À bientôt.
1: Et merci de nous avoir écoutés. Merci Lola.
0: Merci Axel.

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ingénieur mauricien, victime d'une publicité qui, en île Maurice, disait qu'il y a beaucoup de travail en France. On est venu en France. Au lieu de trouver ce travail, c'est plutôt des flics qu'on a trouvés.